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Le 3 juin, bonne fête Kevin, c'est le patron de l'Irlande. Leur couleur le blanc, leur chiffre le 2. Les naissances du 3 juin, Rafael Nadal, le joueur de tennis. Julie Gayet, l'actrice productrice de cinéma et de télévision. Frédéric François, le chanteur. Tony Curtis, l'acteur et producteur américain. En 1922, c'est la naissance d'Alain Resnais, le réalisateur, cinéaste et producteur. En 1906, Joséphine Baker, danseuse, chanteuse et artiste de music-hall. Les décès, en 2016, Cassius Clay, le boxeur américain. En 2013, Jean-Louis Jaubert, le chanteur et musicien, membre des Compagnons de la chanson. En 2012, Jean-Louis Richard, acteur, réalisateur et scénariste. En 2001, Anthony Quinn, l'acteur américain. En 1989, l'ayatollah Khomeini, le chef spirituel de l'Iran. En 1969, Jeanne Sourza, l'actrice et animatrice de radio. En 1969,

0: 63, le pape Jean XXIII. En 1899, Johann Strauss, le compositeur autrichien, à 6 ans, il compose déjà sa première valse. En 1875, le décès de Georges Bizet, le compositeur. Et en 1657, William Harvey, médecin britannique, il découvrit la circulation du sang. En 2017, une bousculade à Turin, en Italie, lors de la projection de la finale de la Ligue des Champions, fait 2 morts et 1526 blessés. En 2003, la candidate de la République dominicaine, Amelia Vega, est élue Miss Univers 2003. En 1962, un Boeing 707 d'Air France s'écrase peu après son décollage de l'aéroport d'Orly, bilan 130 morts. En 1956, en foot, pour la troisième fois, Nice est champion de France. En 1950, en alpinisme, Maurice Herzog et Louis Lachenal font l'ascension de l'Annapurna, 8075 mètres. En 1944, c'est l'élection de Charles de Gaulle comme président du gouvernement provisoire de la République française. En 1810, c'est la publication officielle du Code pénal français. Le dicton « qui pêche en juin, pêche fretin » et le temps qu'il fait le 3 est le temps du mois.
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1: Le coup de cœur télévisé en ce mercredi, 21h10, France 2, L'Or Bleu. C'est un drame franco-belge 2026 avec Barbara Probst et Samir Boitard. En 2026, Flore et Yacine échappent à une prise d'otage en enquêtant sur la mort suspecte de Lucien Pajon. Ils découvrent un lourd secret de famille. En 1989, des squelettes ont été trouvés sur un grand chantier. Trois familles ont caché cette vérité et aujourd'hui, un inconnu cherche à se venger. France 3, l'été de mes 18 ans, 1998, de Nathalie Anselm et Serge Turquier. En 1998, c'est l'été de la victoire des Bleus de la France, black, blanc, beurre, d'un rêve d'union nationale sur fond de grandes réformes de société, 35 heures et Pax. Mais c'est aussi l'affaire Clinton-Lewinsky et le scandale Festina. C'est également le dernier été avant l'explosion d'Internet et des portables. Saint-Étienne 76, une passion française à 22h40 et l'équipe de foot Les Verts, alors qu'il était considéré que le football français n'était pas de taille à jouer dans la cour des grands. Oh, ça a changé depuis. 21h05, France 5, le doc, les docs de la grande librairie et Victor Hugo. Et tout simplement à travers ses romans, leurs innombrables adaptations ou les références omniprésentes à son œuvre, Victor Hugo a laissé une empreinte indélébile dans l'histoire littéraire. Mais Hugo n'est pas seulement un écrivain, il est aussi un défenseur des opprimés dont les idéaux imprègnent des œuvres. Du sport sur l'équipe avec le match Pays-Bas-Algérie à partir de 20h40, donc ce mercredi, match amical qui se déroule dans le stade d'Amsterdam. Et toujours à la télévision, retrouvé sur TMC, Harry Potter et l'Ordre du Phénix. Le fantastique de David Yates avec Daniel Radcliffe et Rupert Grint, un nouveau professeur de défense contre les forces du mal arrive à Poudlard, élève, elle s'offusque très rapidement, elle qui était peu appréciée des élèves, donc de l'insolence du jeune Harry Potter.

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1: Bonjour à tous, nous fêtons Kevin en ce 3 juin. Alors votre signe va-t-il subir l'humeur des astres ?
2: Bélier, faites en sorte que les obstacles vous stimulent au lieu de vous abattre.
1: Taureau, tous les contacts aujourd'hui seront noués facilement et porteront leurs fruits à très court terme.
2: Gémeaux, méfiez-vous de votre susceptibilité qui souvent amplifie les choses de façon démesurée, surtout aujourd'hui.
1: Cancer, vous devrez faire preuve de patience, de ténacité dans votre travail.
2: Lion, prudence dans le domaine amical, attention et divergences de vues en perspective.
1: Vierge, vous pourrez mettre la dernière touche à un projet auquel vous tenez beaucoup.
2: Balance, ne permettez à personne de s'immiscer dans votre vie privée.
1: Scorpion, Mars, le maître de la combativité, influencera votre secteur carrière, c'est dire si vous allez faire le maximum pour obtenir le succès que vous méritez.
2: Sagittaire, en famille, une dispute ou un malentendu peut survenir, mais c'est aussi l'occasion de poser ses limites.
1: Capricorne, au travail, prenez le temps de mettre de l'ordre dans vos affaires.
2: Verseau, vous aurez la possibilité de concrétiser certains de vos désirs grâce à votre détermination et surtout à la chance qui vous accompagne aujourd'hui.
1: Enfin Poisson, la planète Mars vous fera prendre position dans une importante affaire matérielle ou financière. Bonne journée à tous, à demain pour un nouvel horoscope, nous fêterons Clotilde.
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2: La vie au pays de Remiremont et aux alentours, dimanche 7 juin, à partir de 8h, c'est la rando-trail stéphanoise organisée par l'association Courir Ensemble Vosges. Dimanche 7 juin, à 17h30, à la chapelle de la Suche, concert duo Jean-Pierre Comeau au piano et Xavier Giroteau au saxophone, organisé par l'association Noctua. Et le jeudi 11 juin, Voyage imaginaire, le grand théâtre des sons et des histoires dans le cadre de la deuxième édition de la Dizaine des Arts organisée par la CC, la communauté de communes de la Porte des Vosges méridionale. Dit en entier, c'est quand même mieux. Le théâtre de la Miroiterie en spectacle, et ce sera du 4 au 7 juin, spectacle créé à la Miroiterie. Pour tous les goûts, pour tous les âges, buvette et petite restauration sur place, food truck le samedi. Alors, je vais vous donner le programme du vendredi soir à 19h. Je ne peux pas le prononcer, c'est par les collégiens. À 20h, Grolanda par l'atelier du jeudi. À 20h30, les secrets du palier par les adultes. Samedi 6 juin, à 10h, cap ou pas cap par les enfants. Et puis le 11h30, alors je préfère ne pas le prononcer, mais ce sera par les collégiens le retour. À 14h, le secret du palier par les adultes. À 15h45, le coq au village par les TTF BG. À 16h15, libre par la troupe du bout de la rue. Et à 16h30, Grolanta par l'atelier du jeudi. Ce que j'ai pas pu prononcer, mais vous le savez certainement d'avance. Et food truck toute la journée, Val Traiteur, Flamenkuch, venez manger sur place. Réservation par SMS uniquement au 07 60 06 93 80. Et non jour, heure du spectacle, le nombre de places que vous voulez. D'autres rendez-vous encore hein, pour les jours qui viennent. Et il y aura donc samedi 6 juin, l'Assemblée Générale et même la fin de saison des vendredis 5 juin, donc au samedi 6 juin, l'Assemblée Générale, le gymnase de Béchamp du judo. Alors le vendredi 5, l'Assemblée, c'est à 20h. Samedi 6, finale du Challenge des Hauts-de-Vosges. Déroulement de la journée de 8h30 à 18h. Les horaires sont approximatifs. Hein. Bon, c'est pas un horaire suisse. Donc, à 10h, remise des médailles baby judo. 10h30, séance de Taïso. 15h, remise des médailles mini poussin. 16h30, remise des poussins. Et 17h45, des benjamins.
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Bonjour à tous, heureux de vous retrouver, c'est Naïma avec vous sur Radio Débat. Nous sommes mercredi 3 juin et on fête l'équivin. Le soleil se lève à 5h50 et se couche à 21h47. Tout de suite, Céline Dion, J'irai où tu iras.

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2: Bonjour à tous. Il serait impossible d'éternuer en gardant les yeux ouverts. Mais cette idée a-t-elle un fondement scientifique? En réalité, c'est suffisamment difficile et rare pour que cela ressemble à une règle générale. L'éternuement est un réflexe de défense du système respiratoire. Il est déclenché lorsque les muqueuses du nez sont irritées par des particules, des virus ou des allergènes. Le cerveau coordonne alors une réaction rapide impliquant plusieurs muscles du visage, de la gorge et du thorax pour expulser l'air à grande vitesse. Dans ce processus, les yeux ont tendance à se fermer automatiquement. Ce phénomène n'est pas un choix conscient, mais plutôt un réflexe. Plusieurs nerfs crâniens sont alors activés en même temps, notamment ceux qui contrôlent les muscles du visage. C'est cette activation simultanée qui entraîne une contraction des paupières. Pourquoi ? Une hypothèse souvent avancée est celle d'un mécanisme de protection. Lors d'un éternuement, l'air est expulsé à des vitesses pouvant atteindre 100 km/h. Fermer les yeux pourrait ainsi protéger les structures oculaires. Cependant, ce lien éternuement et fermeture des yeux n'est pas systématique. Des cas documentés montrent que certaines personnes peuvent éternuer les yeux ouverts, notamment lorsqu'elles fournissent un effort conscient pour contrôler ce réflexe. Il n'est donc pas strictement impossible d'éternuer les yeux ouverts, mais cela demeure tout de même très rare.

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1: Le 3 juin, bonne fête Kevin, c'est le patron de l'Irlande. Leur couleur le blanc, leur chiffre le 2. Les naissances du 3 juin, Rafael Nadal, le joueur de tennis. Julie Gayet, l'actrice productrice de cinéma et de télévision. Frédéric François, le chanteur. Tony Curtis, l'acteur et producteur américain. En 1922, c'est la naissance d'Alain Resnais, le réalisateur, cinéaste et producteur. En 1906, Joséphine Baker, danseuse, chanteuse et artiste de music-hall. Les décès, en 2016, Cassius Clay, le boxeur américain. En 2013, Jean-Louis Jaubert, le chanteur et musicien, membre des Compagnons de la chanson. En 2012, Jean-Louis Richard, acteur, réalisateur et scénariste. En 2001, Anthony Quinn, l'acteur américain. En 1989, l'ayatollah Khomeini, le chef spirituel de l'Iran. En 1969, Jeanne Sourza, l'actrice et animatrice de radio. En 1963, le pape Jean XXIII. En 1899, Johann Strauss, le compositeur autrichien. À 6 ans, il compose déjà sa première valse. En 1875, le décès de Georges Bizet, le compositeur. Et en 1657, William Harvey, médecin britannique, il découvrit la circulation du sang. En 2017, une bousculade à Turin, en Italie, lors de la projection de la finale.

0: finale de la Ligue des champions fait 2 morts et 1526 blessés. En 2003, la candidate de la République dominicaine, Amelia Vega, est élue Miss Univers 2003. En 1962, un Boeing 707 d'Air France s'écrase peu après son décollage de l'aéroport d'Orly, bilan 130 morts. En 1956, en foot, pour la 3e fois, Nice est champion de France. En 1950, en alpinisme, Maurice Herzog et Louis Lachenal font l'ascension de l'Annapurna, 8075 mètres. En 1944, c'est l'élection de Charles de Gaulle comme président du gouvernement provisoire de la République française. En 1810, c'est la publication officielle du Code pénal français. Le dicton « qui pêche en juin, pêche fretin » et le temps qu'il fait le 3 est le temps du mois.
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1: Sur le département des Vosges, un poste de conducteur d'engins de terrassement vous est proposé. C'est une mission intérimaire de 3 mois à 39 heures par semaine. Un poste ouvert aux débutants avec formation conducteur d'engins BTP. On vous demande de posséder le permis B ainsi que le CACES R482A. Si vous êtes éligible au contrat d'alternance, eh bien, il y a un contrat d'apprentissage pour devenir diagnostiqueur immobilier, un CDD de 12 mois à 35 heures par semaine qui vous est proposé. Alors, il faut être titulaire du permis et ce sera donc en CFA en alternance avec l'entreprise. La société Big Mat Germat Cusno de Remiremont est à la recherche d'un magasinier cariste pour un poste en CDI à 35 heures par semaine. Poste ouvert aux débutants, titulaire du CACES 3 R489. Un poste à pourvoir d'urgence sur Remiremont. Le restaurant Côte et Braise recherche un cuisinier confirmé pour un poste en CDI à 39 heures par semaine avec au moins un an d'expérience, formation CAP, BEP ou équivalent en cuisine. L'EHPAD Les Saules, situé à Saulsur, est à la recherche d'un aide-soignant pour un CDD de 6 mois à 35 heures par semaine, poste ouvert aux débutants avec diplôme d'état d'aide-soignant. À la Bresse, la mini-crèche Les Petits Amis de Oui Oui est à la recherche d'un agent de service polyvalent pour un poste en CDI à 35 heures par semaine. 6 mois d'expérience vous sont demandés pour ce poste. Formation HACCP assurée si vous ne la possédez pas. À Gérardmer, l'Écho du Lac est à la recherche d'un commis de cuisine. C'est pour un contrat à durée déterminée de 6 mois à 39 heures par semaine. C'est un poste qui est ouvert aux débutants. À Gérardmer, l'hôtel Les Loges du Parc recherche un réceptionniste en hôtellerie pour un poste en CDI à 35 heures par semaine. 6 mois d'expérience vous sont demandés avec l'anglais impératif et l'allemand souhaité. La société Soprême de Gérardmer recherche un maître-heure en bâtiment. C'est un poste en CDI à 39 heures qui vous est proposé. Alors pour postuler, il faut être titulaire du permis, avoir au moins 2 ans d'expérience et une formation bac ou équivalent dans le domaine de la construction. À Saint-Étienne-les-Remiremont, l'auberge Saint-Romary recherche un cuisinier. C'est pour un poste en CDI à 39 heures par semaine. Pour postuler, il vous faut au moins 1 an d'expérience avec bac ou équivalent en cuisine. La société Mille Plast de Saint-Étienne-les-Remiremont recherche un chef d'équipe opérateur régleur en plasturgie. C'est pour un CDD de 3 mois à 35 heures par semaine. 1 an d'expérience vous est demandé.
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0: 6h55 sur Radio des Ballons. Voici l'horoscope du jour présenté par Alain et Carla Pissérément qui prend le micro pour le 7-9. Quant à moi, j'ai le plaisir de vous retrouver à 9h. A tout de suite.
1: Bonjour à tous, nous fêtons Kevin en ce 3 juin. Alors votre signe va-t-il subir l'humeur des astres ?
2: Bélier, faites en sorte que les obstacles vous stimulent au lieu de vous abattre.
1: Taureau, tous les contacts aujourd'hui seront noués facilement et porteront leurs fruits à très court terme.
2: Gémeaux, méfiez-vous de votre susceptibilité qui souvent amplifie les choses de façon démesurée, surtout aujourd'hui.
1: Cancer, vous devrez faire preuve de patience, de ténacité dans votre travail.
2: Lion, prudence dans le domaine amical. Tension et divergence de vue en perspective.
1: Vierge, vous pourrez mettre la dernière touche à un projet auquel vous tenez beaucoup.
2: Balance, ne permettez à personne de s'immiscer dans votre vie privée.
1: Scorpion, Mars, le maître de la combativité, influencera votre secteur carrière, c'est dire si vous allez faire le maximum pour obtenir le succès que vous méritez.
2: Sagittaire, en famille, une dispute ou un malentendu peut survenir, mais c'est aussi l'occasion de poser ses limites.
1: Capricorne, au travail, prenez le temps de mettre de l'ordre dans vos affaires.
2: Verseau, vous aurez la possibilité de concrétiser certains de vos désirs grâce à votre détermination et surtout à la chance qui vous accompagne aujourd'hui.
1: Enfin Poisson, la planète Mars vous fera prendre position dans une importante affaire matérielle ou financière. Bonne journée à tous, à demain pour un nouvel horoscope, nous fêterons Clotilde.
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0: Des ballons, nous voici sur l'ensemble de nos fréquences en cette journée du mercredi 3 juin. Portez-vous bien, c'est Raymond, nous sommes ensemble pour 2 heures de programme en commun et il est exactement 7 heures. En ce mercredi, nous fêtons Kevin. Le soleil s'est levé à 5h51, il se couchera à 21h47.
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0: Les organisations à venir au pays de Jérôme et pays des Lacs ou encore à la Bresse, vallée de la Mozotte et un petit peu plus loin, on va suivre la rivière. Et le 13 juin, festival des Effoussenets, les Fatal Picards et une touche d'optimisme, la base de loisirs de Saulsure, réservation sur LOASO, 25€. Vous entendrez d'ailleurs en interview les Fatal Picards sur Radio des Ballons. Le salon littérature jeunesse, c'est samedi 6 juin, entrée libre à Gérard May, donc à la Média Ludothèque de 10h à 18h. Et entrée libre. Et ce sera à l'espace Tilleul, donc à Gérard May, alentour éclat de lire à partir du 6 avril jusqu'au 6 juin, donc jusqu'au 6 juin. Donc c'est toujours valable. Spectacle, balade, comté, exposition, rencontre, atelier, atelier d'écriture, conférence. La symphonie des aigles, ce sera très loin, c'est beaucoup plus loin là puisqu'il s'agit de la volerie des aigles et une soirée qui débutera avec Entre ciel et terre, une soirée emblématique, symphonie des jeunes de Strasbourg. La soirée se prolongera ensuite dans une ambiance conviviale autour d'une buvette et d'un barbecue. Et vous renseignez donc près de la volerie des aigles, vous allez les trouver sur internet. Sachez que le tarif est de 12€ pour les adultes, 8€ pour les enfants de 5 à 14 ans, 10,50€ pour le tarif réduit et 7€ pour autre tarif réduit, celui des enfants. Des stations immersives donc au cœur du parc à découvrir avec ce qui est un événement un peu national d'ailleurs. Luc Arbogasti, le chant des pierres, chapelle de Travexin à Cornimont. Ce sera le samedi 27 juin à 20h30 ainsi que le dimanche 28 juin à 16h. Le tarif est de 25€. Les places sont limitées. Vous réservez sur Hello Asso. Renseignements au 06 21 04 66 26 et chapelle.travexin@free.fr. Et il y a également un autre numéro de téléphone, 06 15 17 04 87, si le premier ne fonctionne pas. Petite restauration sur place, concert organisé par l'association des amis de la chapelle de Travexin.
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0: Michel Sardou, petit, et oui, grand souvenir, 7h06.
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0: Marché artisanal et vide-grenier, samedi 6 juin de 10h à 17h au parc de l'hôpital local du Tillot. Nombreux exposants, petite restauration très gratuite. Renseignements et inscriptions près de sandrine.sebold@c2hvm.fr. 3 euros le mètre linéaire. Allez, vous avez tout compris maintenant? Et voici, avant Guillaume et son histoire d'un jour, et puis Mylène Farmer, voici les U2. 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
2: C'est aujourd'hui le 3 juin. Le boxeur français Jean-Marc Mormeck a vu le jour le 3 juin 1972. Le Guadeloupéen s'est emparé du titre de champion du monde, poids lourd léger, entre 2002 et 2007. Sacré puncher, l'Antillais a combattu une quarantaine de fois et n'a connu que 6 défaites dans sa carrière. Il décide en 2014 de raccrocher. Tiens, quant à nous, gardons les gants. Nous allons parler du parcours d'une icône du noble art qui nous a quittés le 3 juin 2016. Décidément, le mois de janvier est un mois à boxeurs. Joe Frazier, Georges Carpentier, pour ne citer que, tous sont nés en ce premier mois de l'année. Mais les nommés sans citer The Greatest, le plus grand d'entre eux, comme il aimait se présenter, serait presque un crime de lèse-majesté. En effet, Mohamed Ali, ou plutôt Cassius Clay, a vu le jour le 17 janvier 1942 à Louisville, dans le Kentucky aux États-Unis. Bien évidemment, on pourrait revenir en long, en large et en travers sur la carrière du Greatest, en empilant ses statistiques, son palmarès, ses grands combats, autant sportifs que moraux. Mohamed Ali a inspiré bon nombre de boxeurs, bien évidemment, mais surtout quelques années après sa disparition, l'âme du plus grand boxeur de tous les temps règne toujours sur les grandes compétitions ou encore les combats majeurs. Un aura toujours intact, la preuve en écoutant également, histoire d'un jour, même pour celles et ceux qui n'ont jamais vu un seul combat de Mohamed, a déjà mesuré son importance dans l'histoire du sport, au sein de la mémoire de son sport surtout.
3: Allez, on se donne rendez-vous demain pour d'autres histoires d'un jour avec Mémoire Sport.
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0: Yann Farmer, c'est QI, 7h18, samedi 6 juin, j'ai remis enterrement symbolique de la montagne, avec un cortège à 10h, place des déportés, arrivée, place de l'église, pour la lecture de l'oraison funèbre, suivie d'un forum en échange public. Il s'agit de protester contre la montagne qui n'est pas morte, et c'est précisément parce qu'elle peut encore être défendue que le comité en appelle à se rassembler. Donc avec ce rendez-vous, contactez le 06 95 38 24 69 Dominique Humbert Beretti. Voilà le programme, et voici Plastique Bertrand, ça plane pour moi.
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Plastic Bertrand, ça plane pour moi. Rendez-vous dimanche 7 juin à partir de 8h pour la rando trail à Stéphanoise, organisée par l'association Courir Ensemble Vosges, Saint-Étienne, les Remiremont, bien évidemment. Tom Kazak va arriver avec les courses de ce mercredi. Voici Maria Carré. 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
2: Bonjour, bonjour à tous. Direction l'hippodrome de Laval et la sixième étape du Grand National du Trot à l'occasion du Quintet plus de

0: mercredi 3 juin 2026. Disputés sur les 2850 mètres du parcours corde à gauche, ils seront 16 concurrents répartis sur deux échelons. Départ prévu 13h55. En tête de notre sélection, le 16, Canto Avis, de nouveau confié à Benjamin Rochard, il visera la victoire. Suivi du 9, Iris Desroseaux, prise en note lors de sa dernière prestation, est bien placée au premier échelon. Le 13, Edith Gemma, sur la montante actuellement. Le 10, Jolie Star, bien engagé et au top de sa forme. Et enfin, le 2, Key of Love, donne toujours le meilleur d'elle-même dans un parcours. Elle complétera notre sélection. Une sélection que vous pouvez retrouver sur ma chaîne YouTube Tom Kazak, les pronostics hippiques avec mes dernières minutes. Donc notre choix aujourd'hui, premier le 16, Canto Avis. Second le 9, Iris Desroseaux. Troisième le 13, Edith Gemma. Quatrième le 10, Jolie Star. Cinquième le 2, Key of Love. Le second choix le 11, le 18. Et là, c'est à vous la fortune.
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0: avec formation conducteur d'engin BTP. On vous demande de posséder le permis B ainsi que le CACES R482A. Si vous êtes éligible au contrat d'alternance, eh bien, il y a un contrat d'apprentissage pour devenir diagnostiqueur immobilier, un CDD de 12 mois à 35 heures par semaine qui vous est proposé. Alors, il faut être titulaire du permis et ce sera donc en CFA, en alternance avec l'entreprise. La société Big Maté, Germaté, Cusno de Remiremont est à la recherche d'un magasinier cariste pour un poste en CDI à 35 heures par semaine. Poste ouvert aux débutants, titulaire du CACES 3 R489. Un poste à pourvoir d'urgence sur Remiremont. Le restaurant Côte et Braise recherche un cuisinier confirmé pour un poste en CDI à 39 heures par semaine avec au moins un an d'expérience, formation CAP, BEP ou équivalent en cuisine. L'EHPAD Les Saules, situé à Saulsur, est à la recherche d'un aide-soignant pour un CDD de 6 mois à 35 heures par semaine. Poste ouvert aux débutants avec diplôme d'état d'aide-soignant. À la Bresse, la mini-crèche Les Petits Amis de Oui-Oui est à la recherche d'un agent de service polyvalent pour un poste en CDI à 35 heures par semaine. 6 mois d'expérience vous sont demandés pour ce poste. Formation HACCP assurée si vous ne la possédez pas. À Gérardmer, l'Écho du Lac est à la recherche d'un commis de cuisine. C'est pour un contrat à durée déterminée de 6 mois à 39 heures par semaine. C'est un poste qui est ouvert aux débutants. À Gérardmer, l'hôtel Les Loges du Parc recherche un réceptionniste en hôtellerie pour un poste en CDI à 35 heures par semaine. 6 mois d'expérience vous sont demandés avec l'anglais impératif et l'allemand souhaité. La société Soprême de Gérardmer recherche un maîtreur en bâtiment. C'est un poste en CDI à 39 heures qui vous est proposé. Alors pour postuler, il faut être titulaire du permis, avoir au moins 2 ans d'expérience et une formation bac ou équivalent dans le domaine de la construction. À Saint-Étienne-les-Remiremont, l'auberge Saint-Romary recherche un cuisinier. C'est pour un poste en CDI à 39 heures par semaine. Pour postuler, il vous faut au moins 1 an d'expérience avec bac ou équivalent en cuisine. La société Mille Plast de Saint-Étienne-les-Remiremont recherche un chef d'équipe opérateur régleur en plasturgie. C'est pour un CDD de 3 mois à 35 heures par semaine. 1 an d'expérience vous est demandé.
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de Vosges Matin à la Une. À l'épreuve de la facture électronique. Effectivement, le 1er septembre prochain, la facturation électronique sera obligatoire pour les entreprises. Entre inquiétude et opportunité. Et en tout cas, dans le journal, explications et témoignages dans les Vosges. Photo de Yannick Antoine, c'est en page 2 et 3. Justice en page 4, il dénonce des violences et du racisme au sein du premier RT d'Épinal. Et puis, attends, une pizzeria reçoit l'ex-batteur d'ACDC. Photo de Philippe Bruckeler. En Moselle, en page 6, une femme de 37 ans étranglée par son conjoint. Et puis, que d'émotion pour le PSG Fan Club des Vosges. En page 31. Le journal de Saint-Dié, Remiremont ou d'Épinal-la-Plaine, à la une, l'ami Jean-Pascal Voirin, que nous retrouvons sur Radio des Ballons, photo de Philippe Cuny, Gérard May, donc il consacre un livre à sa passion pour le cinéma, et également le supplément Enquête de demain, d'une grande partie de la presse française, sinon la quasi-totalité, le temps de l'adaptation au niveau climat. Valérie Masson-Delmotte, nous sommes dans une course de vitesse. Entretien, page 2. Infographie, page 4. S'adapter au climat quand les solutions sont dans la nature. Et dans la Drôme, pistache et grenade à l'épreuve au pays de l'abricot.

0: Trio L'Équilibre, 7h39, ce vendredi 5 juin de 17h à 21h au Collège Jean Montémont à Rue. Il y a le marché des producteurs et portes ouvertes en même temps. Vous remarquez que pour aller au marché, il va falloir ouvrir les portes. Escape Game, jeux mini-fermes, producteurs locaux, food truck, calcier. C'est ouvert à tous, c'est animé par les professeurs et les élèves.
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0: Et ouais, et c'est le moment, à 8h20, de retrouver Gims, qui sera l'une des vedettes, sinon la grande vedette, du festival de la foire au vin de Colmar cet été. Et Gims avec Soleil, enfin, s'il n'a pas trop d'emmerdes avec ses problèmes de fric, hein. Bon, enfin, on va surveiller ça de près. Le voici.

0: Gims, Soleil, 7h42, Gérard May, à la Maison de la Culture et des Loisirs, Salon André-Bourville. Rendez-vous jeudi 4 juin à partir de 18h.
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0: Eh bien oui, le grand rendez-vous, c'est l'itinéraire d'un enfant du cinéma, la vie de l'ami Jean-Pascal Voirin, qui sera là, et de l'éditeur Olivier Berthaud, dans les coulisses du cinéma à 18h, film original de 11 minutes, sortie officielle du livre Itinéraire d'un enfant du cinéma, débat, dédicace, entrée libre. Alors, on donne le rendez-vous, bien sûr, et nous retrouvons à l'antenne l'ami Jean-Pascal, bien évidemment. Umberto Tozzi, ti amo. Bonne journée à toutes et à tous.

0: Umberto Tozzi, Ti Amo, 7h46.
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0: Et ce samedi, c'est la course des trois ballons. Eh oui, et ce sera donc ce 6 juin de 7h30 à 11h. Enfin, la course ballon, c'est vraiment très très amateur. Hein. Perturbation de la circulation hein, sur les axes pour la Grande Folle d'Eau. L'avenue de la Résistance au Tillot, la rue du Vaxeux, la rue du Libérateur, la rue de la Courbe. Et puis pour Mediafondo, l'avenue de la Résistance, la rue du Vaxeux, Platès, rue des Libérateurs, la rue de la Gare et la rue de la Favée. Bon, vous avez tout compris, c'est bon. Sylvain Dutu, les jours qui restent.

0: Qu'est-ce qu'on fera des jours qui restent? 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
1: Sylvain Dutu, les jours qui restent, 7h49. Le soleil s'est levé à 5h51, il se couchera à 21h47. Nous fêtons aujourd'hui Kevin. Bonne journée à toutes et à tous.

Nous sommes donc effectivement le 3 juin et en 1906, le 3 juin, c'était la naissance de l'artiste Josephine Baker qui est morte le 12 avril 1975. En 1922, la naissance du cinéaste Alain René qui est mort le 1er mars 2014. En 1924, la mort de l'écrivain Franz Kafka. En 1937, le duc de Windsor épouse Valbis Simpson, pour laquelle il a renoncé au trône d'Angleterre, enfin, au trône du Royaume-Uni, en fait. En 1942, du 3 au 6, bataille de Midway, tournant de la guerre du Pacifique. Et aujourd'hui, eh bien, cette journée, est-ce l'œuf le père de la poule ou la poule la mère de l'œuf? Je répète, est-ce l'œuf le père de la poule ou la poule la mère de l'œuf? Bon, en tous les cas, aujourd'hui, voici bien sûr l'anniversaire d'un certain Frédéric François. On s'embrasse, on oublie tout, hein.

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1: Bonjour à tous, nous fêtons Kevin en ce 3 juin. Alors votre signe va-t-il subir l'humeur des astres ?
2: Bélier, faites en sorte que les obstacles vous stimulent au lieu de vous abattre.
1: Taureau, tous les contacts aujourd'hui seront noués facilement et porteront leurs fruits à très court terme.
2: Gémeaux, méfiez-vous de votre susceptibilité qui souvent amplifie les choses de façon démesurée, surtout aujourd'hui.
1: Cancer, vous devrez faire preuve de patience, de ténacité dans votre travail.
2: Lion, prudence dans le domaine amical. La tension et divergence de vues en perspective.
1: Vierge, vous pourrez mettre la dernière touche à un projet auquel vous tenez beaucoup.
2: Balance, ne permettez à personne de s'immiscer dans votre vie privée.
1: Scorpion, Mars, le maître de la combativité, influencera votre secteur carrière, c'est dire si...

0: limite.
1: Capricorne, au travail, prenez le temps de mettre de l'ordre dans vos affaires.
0: Verseau, vous aurez la possibilité de concrétiser certains de vos désirs grâce à votre détermination et surtout à la chance qui vous accompagne aujourd'hui.
1: Enfin Poisson, la planète Mars vous fera prendre position dans une importante affaire matérielle ou financière. Bonne journée à tous, à demain pour un nouvel horoscope, nous fêterons Clotilde.
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0: faciales, des gifles et des coups de poing donnés lors d'une marche parce que la victime faisait du bruit et ne suivait pas. Le gradé aurait ajouté « La prochaine fois, ce sera un coup de crosse si tu n'arrives pas à suivre lors de cette marche. » Un témoignage, puis un second qui lui a quitté d'ailleurs l'armée, traité de sale arabe, bougnoul, vous êtes tous les mêmes. Enfin bref, un troisième confirme les propos et qui lui aussi d'ailleurs a quitté l'armée, le colonel Alexandre Bancel, interrogé par Capucine Cadeau de Vosges Matin, minimise, reconnaissant des choses vraies et d'autres arrangées. En plus, c'est peu, effectivement, sur les 1252 militaires du 1er régiment de tirailleurs d'Épinal. Pas bien non plus, 33 militaires étaient sous l'emprise de la drogue. La plupart ont d'ailleurs quitté l'armée. Une mère de famille de 37 ans qui a un enfant de 3 ans a été étranglée par son compagnon à Sarreguemines hier. Il s'est rendu au commissariat. Le corps va être autopsié. Décès de Pierre Clément, 76 ans, obsèques au funérarium de La Bresse, vendredi dans l'intimité. Daniel Mathieu, 76 ans, obsèques samedi à 10h à l'église de Plombières. Marius Péduzzi, 86 ans, obsèques samedi à 10h à l'église de Ramonchamp. Françoise Jeanroy, 75 ans, obsèques vendredi à 10h30 à la chambre funéraire du Tillot. Pierre Remy de La Bresse, obsèques vendredi à 11h au cimetière de La Bresse. Monique Toussaint, née Miotte, 76 ans, obsèques demain jeudi à 14h30 à l'église du Haut du Taux. Les obsèques de Maurice Amé, 91 ans, ce mercredi à 16h à l'église de La Bresse. Pierrette Laroyenne, 75 ans, hommage à la maison funéraire du Tillot. Demain jeudi à 15h, Alain Lemaire, 65 ans, à la salle Omniculte de Cornimont, vendredi à 10h30, Joseph Negelen ou Sépi, 84 ans, vendredi à 14h30, à l'église de Saint-Maurice, Antoinette Bédel, née Chipot, 95 ans, demain jeudi à 14h30, à l'église de Gérardmer, Michel Germonville, né Peureux, 101 ans, aujourd'hui mercredi à 14h30 à l'église du Tillot. Et puis en sport, le Giro féminin, quatrième étape pour Anna van der Breggen qui prend le maillot rose. En tennis et Roland-Garros, si la compétition continue sans Français, mais c'est tout de même une habitude. C'est vrai qu'il faut quand même le reconnaître, il y a des espoirs, on les a notés cette année. Non, on est un peu plus près l'année prochaine, avec bien entendu les ans qui passent et qui font que les jeunes normalement progressent. C'est comme ça dans tous les sports. Ce mercredi, le temps va rester couvert avec de petites pluies et des éclaircies. Petites pluies, pas forcément si petites que ça. Il faisait 4 degrés ce matin au sommet du Honeck et nous remontons à 21 degrés en journée, par exemple, à Épinal. Demain jeudi, des pluies. De rares percées du soleil à nouveau, 8 à 23 degrés. Vendredi, toujours quelques pluies et peu de soleil, de 9 à 20 degrés. Samedi, retour d'un temps plus sec et ensoleillé. Quelques pluies encore possibles, de 10 à 24 degrés. Et dimanche, nuages et éclaircies, de 10 à 24 degrés. Donc, ça va coller pour la foire au beignet du Tillot. 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
2: Céline Vincent, tu es responsable de la CTG et du service famille de la communauté de communes de CCBHV. Mais en fait, quel est ton rôle?
3: Bonjour François, bonjour tout le monde. Alors mon rôle au sein de la communauté de communes, c'est de travailler avec l'ensemble des partenaires du territoire, l'ensemble des élus et principalement sur les thématiques petite enfance, jeunesse, parentalité, accès aux droits, inclusion numérique et animation de la vie sociale.
2: Et à travers ça, j'imagine que tu travailles évidemment d'aller à ce bureau de la Comcom. Est-ce que tu proposes des activités internes au service famille ou bien avec des autres intervenants?
3: Oui, évidemment, les projets qu'on peut proposer sont toujours co-construits avec d'autres partenaires qui sont sur le territoire de la communauté de communes ou au niveau du département. Donc là, par exemple, dans le cadre de la parentalité et même de la grand-parentalité, on a travaillé un projet avec le conseil départemental des Vosges et la compagnie Les Moissonneuses-Batteuses qui vont bientôt venir sur notre territoire. Donc ce sera au mois de juin, au Ménil, le 12 et 13 juin.
2: Et quel est ce spectacle ?
3: Alors, ce spectacle s'appelle Blanche. C'est une pièce qui est jouée par deux personnes, Mémé Blanche et sa petite fille. Et elles vont, tout en poésie et en jeu, parler de thèmes difficiles et de thèmes plus sympathiques.
2: Mais il me semble qu'il y a un petit rapport aussi avec Alzheimer, non ?
3: Oui, en effet. Mémé Blanche, elle perd un petit peu la tête et sa petite fille va essayer dans le jeu à retrouver des moments de complicité toutes les deux. Et il y a de nombreux souvenirs qui ressortent, des moments de fête, de partage, de vie commune.
2: Et là, tu dis que c'est organisé par le département des Vosges, mais j'imagine que vous avez aussi d'autres partenaires.
3: Oui, bien évidemment. C'est organisé, c'est co-construit avec le département des Vosges. Il y a des financements du département, de la conférence des financeurs, de la CAF et de la communauté de communes des Ballons des Hauts-de-Vosges. Donc c'est un spectacle qui est gratuit parce qu'il est financé. Donc vous pouvez venir simplement en vous inscrivant en m'appelant sur mon numéro ou à l'adresse mail. Et vous serez les bienvenus pour partager ce moment avec nous.
2: Avant de parler d'un autre sujet, on va rappeler la date, le lieu et le jour.
3: Oui. Alors, le spectacle, il aura lieu le 13 juin au Ménil à la Familiale à 17h. Et si vraiment vous avez envie de rencontrer la compagnie, de découvrir le thème, de partager un autre moment d'échange. Vous pouvez vous inscrire à un atelier en amont de ce spectacle qui aura lieu le samedi matin à la Familiale. C'est ce qu'on appelle une école du spectateur. Donc ça aussi, c'est une possibilité si ça vous intéresse.
2: Et c'est quoi cette école du spectateur ? C'est un projet de la Camcom ou ?
3: Oui, ça, en fait, ce spectacle rentre dans une école du spectateur. Donc, on propose le spectacle simple ou encore avec un atelier en amont. Donc, si ça vous intéresse, vous pouvez venir à l'atelier avant le spectacle.
2: Le service famille, c'est aussi d'autres activités ?
3: Oui, François, en effet, c'est d'autres activités. Avec mes collègues du collectif Petite Enfance et Jeunesse du territoire de la communauté de communes, donc c'est toutes les crèches multi-accueils, les accueils périscolaires, on propose un appel à projet parentalité qu'on appelle boîte à astuces. Donc on en a fait déjà une au mois de mars et la prochaine aura lieu au mois de juin, le 10 juin. Donc la semaine prochaine, il y aura beaucoup d'événements sur notre territoire. Donc n'hésitez pas à venir le mercredi matin de 9h30 à 11h30. Là, ça se passe au TIO, à la salle Cécivelle. C'est dans l'entrée, le hall d'entrée de la médiathèque. Donc, et là, ça va rouler. Parce que vous pouvez amener vos vélos, vos poussettes, vos draisiennes, vos trottinettes. Voilà, avec vos enfants, vos petits-enfants ou les enfants que vous accueillez en tant qu'assistante maternelle. Les enfants de 0 à 11 ans.
2: Oui, les boîtes à astuces sont des animations qui reviennent, on va dire, trimestriellement. Mais d'où ça vient ?
3: Ah, tout ça vient. Donc ça fait maintenant, c'est la troisième année qu'on répond à cet appel à projet. Donc c'est la communauté de communes qui est porteur du projet. Et c'est un financement CAF département, donc caisse d'allocation familiale, conseil départemental et la MSA Lorraine, mutualité sociale agricole, avec la communauté de communes bien évidemment. Donc on est porteur de ce projet pour répondre à un besoin de soutien à la parentalité sur notre territoire, être présent auprès des familles, auprès des grands-parents, et partager un temps d'échange, un temps de jeu, un temps de rencontre, avec les enfants, les petits-enfants ou les enfants que les assistantes maternelles peuvent accueillir.
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La troupe Roméo et Juliette aimée, 8h12. C'est l'Assemblée Générale et la finale du Challenge des Hauts-de-Vosges en judo à Remiremont. Donc le premier rendez-vous, ce sera pour le samedi avec l'Assemblée Générale à 20h et samedi 6, hein, c'est vendredi 5, hein, à 20h Assemblée Générale et samedi 6 à partir de 10h, remise des médailles Baby Judo, séance de Taïsou à 10h30, à 15h remise des médailles Mini Poussin, à 16h30 les Poussins et à 17h45 les Benjamines. Et c'est au gymnase du collège, si je ne me trompe. Voici, avant de retrouver les petits Vosgiens, puis Claude François, Siri Guerra, Vamos a la Playa.

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1: Bonjour, bienvenue sur Radio Collège, sur Radio des Ballons. Et aujourd'hui, nous allons écouter l'histoire de Adèle.
2: Donc, il s'intitule « Il suffisait d'une fois ». Donc là, on en est au chapitre 2. 2. Le mauvais rêve. Jane se réveilla en sursaut, regarda autour de soi et hurla. Cathy arriva en courant. « Jane, réponds-moi, ça va ?»«
3: Oui, j'ai juste mal dormi. »«
2: Ok, alors dors bien. » Le parquet grinçait et Jane entendait le bruit de pas qui s'accentuait de plus en plus. Elle entendait des bruits, voire des ricanements. Elle alluma sa lumière et alla voir dehors. « Bon, c'est juste une voiture. » Et alla se recoucher. Elle fit le même rêve, encore et encore, avec toujours ses ricanements. Au bout d'une semaine, Jane était en train de craquer. À chaque réveil, le même scénario. Cathy, choquée et affolée, et la voiture avec les phares allumés. Jane alla voir Cathy. « Bon, écoute-moi, je vais aller voir un médium pour arranger tout.
3: Pour, »« Pour arranger quoi ?»«
2: Non, rien, t'inquiète, c'est bon. Chez le médium. »
1: Donc après, ce sera le chapitre 3, du coup, qui s'intitule « Le médium », tout simplement.
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1: Le 3 juin, bonne fête Kevin, c'est le patron de l'Irlande. Leur couleur le blanc, leur chiffre le 2. Les naissances du 3 juin, Rafael Nadal, le joueur de tennis. Julie Gayet, l'actrice productrice de cinéma et de télévision. Frédéric François, le chanteur. Tony Curtis, l'acteur et producteur américain. En 1922, c'est la naissance d'Alain Resnais, le réalisateur, cinéaste et producteur. En 1906, Joséphine Baker, danseuse, chanteuse et artiste de music-hall. Les décès, en 2016, Cassius Clay, le boxeur américain. En 2013, Jean-Louis Jaubert, le chanteur et musicien, membre des Compagnons de la chanson. En 2012, Jean-Louis Richard, acteur, réalisateur et scénariste. En 2001, Anthony Quinn, l'acteur américain. En 1989, l'ayatollah Khomeini, le chef spirituel de l'Iran. En 1969, Jeanne Sourza, l'actrice et animatrice de radio. En 1963, le pape Jean XXIII. En 1899, Johann Strauss, le compositeur autrichien. À 6 ans, il compose déjà sa première valse. En 1875, le décès de Georges Bizet, le compositeur. Et en 1657, William Harvey, médecin britannique, il découvrit la circulation du sang. En 2017, une bousculade à Turin, en Italie, lors de la projection de la finale de la Ligue des Champions, fait 2 morts et 1526 blessés. En 2003, la candidate de la République dominicaine, Amelia Vega, est élue Miss Univers 2003. En 1962, un Boeing 707 d'Air France s'écrase peu après son décollage de l'aéroport d'Orly, bilan 130 morts. En 1956, en foot, pour la troisième fois, Nice est champion de France. En 1950, en alpinisme, Maurice

0: Herzog et Louis Lachenal font l'ascension de l'Annapurna, 8075 mètres. En 1944, c'est l'élection de Charles de Gaulle comme président du gouvernement provisoire de la République française. En 1810, c'est la publication officielle du Code pénal français. Le dicton « qui pêche en juin, pêche fretin » et le temps qu'il fait le 3 est le temps du mois.
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tiraillement au 1er régiment de tirailleurs d'Épinal. Viol, injures à caractère racial, des gifles et des coups de poing donnés lors d'une marche parce que la victime faisait du bruit et ne suivait pas. Le gradé aurait ajouté « La prochaine fois, ce sera un coup de crosse si tu n'arrives pas à suivre lors de cette marche. » Un témoignage, puis un second qui lui a quitté d'ailleurs l'armée, traité de sale arabe, bougnoul, vous êtes tous les mêmes. Enfin bref, un troisième confirme les propos et qui lui aussi d'ailleurs a quitté l'armée, le colonel Alexandre Bancel, interrogé par Capucine Cadeau de Vosges Matin, minimise, reconnaissant des choses vraies et d'autres arrangées. En plus, c'est peu, effectivement, sur les 1252 militaires du 1er régiment de tirailleurs d'Épinal. Pas bien non plus, 33 militaires étaient sous l'emprise de la drogue. La plupart ont d'ailleurs quitté l'armée. Une mère de famille de 37 ans qui a un enfant de 3 ans a été étranglée par son compagnon à Sarreguemines hier. Il s'est rendu au commissariat. Le corps va être autopsié. Décès de Pierre Clément, 76 ans. Obsèques au funérarium de La Bresse, vendredi dans l'intimité. Daniel Mathieu, 76 ans. Obsèques samedi à 10h à l'église de Plombières. Marius Péduzzi, 86 ans, obsèques samedi à 10h à l'église de Ramonchamp. Françoise Jeanroy, 75 ans, obsèques vendredi à 10h30 à la chambre funéraire du Tillot. Pierre Remy de La Bresse, obsèques vendredi à 11h au cimetière de La Bresse. Monique Toussaint, née Miotte, 76 ans, obsèques demain jeudi à 14h30 à l'église du Haut du Taux. Les obsèques de Maurice Amé, 91 ans, ce mercredi à 16h à l'église de La Bresse. Pierrette Laroyenne, 75 ans, hommage à la maison funéraire du Tillot, demain jeudi à 15h. Alain Lemaire, 65 ans, à la salle omniculte de Cornimont, vendredi à 10h30. Joseph Neigelen, ou Sépi, 84 ans, vendredi à 14h30 à l'église de Saint-Maurice. Antoinette Bedel, née Chipot, 95 ans, demain jeudi à 14h30 à l'église de Gérardmer. Michel Germonville, né Peureux, 101 ans, aujourd'hui mercredi à 14h30 à l'église du Tillot. Et puis en sport, le Giro féminin, quatrième étape pour Anna van der Breggen qui prend le maillot rose. En tennis et Roland-Garros, si la compétition continue sans Français, mais c'est tout de même une habitude. C'est vrai qu'il faut quand même le reconnaître, il y a des espoirs, on les a notés cette année. Non, on est un peu plus près l'année prochaine, avec bien entendu les ans qui passent et qui font que les jeunes normalement progressent. C'est comme ça dans tous les sports. Ce mercredi, le temps va rester couvert avec de petites pluies et des éclaircies. Petites pluies, pas forcément si petites que ça. Il faisait 4 degrés ce matin au sommet du Honeck et nous remontons à 21 degrés en journée, par exemple, à Épinal. Demain jeudi, des pluies. De rares percées du soleil à nouveau, 8 à 23 degrés. Vendredi, toujours quelques pluies et peu de soleil, de 9 à 20 degrés. Samedi, retour d'un temps plus sec et ensoleillé. Quelques pluies encore possibles, de 10 à 24 degrés. Et dimanche, nuages et éclaircies, de 10 à 24 degrés. Donc, ça va coller pour la foire au beignet du Tillot. 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Retrouvez-nous sur les réseaux sociaux, sur notre site internet, enfin presque partout. 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

Hélène Segarra, Laura Pausini, on n'oublie jamais rien, on vit avec. 8h38 et il y a des rendez-vous, un programme avec nos amis du théâtre de la Miroiterie et spectacle, et ça commence ce jeudi 4 juin, donc demain, enlevé Alain Turing, mais quelle idée, par la compagnie Ce Côté du Miroir, c'est à 20h, renseignez-vous près du théâtre de la Miroiterie, évidemment. Calogero et Rufus, voici le temps.

0: Calogero Rufus, le temps 8h42 et les 5, 6, 7 juin, rendez-vous au jardin du musée de la montagne à Château-Lambert, les 5 sens au jardin La Vue. Alors tout le programme samedi 6 juin, il y aura parcours jeu de 14h à 18h. 11h, 12h, 14h, 18h, présentation de la fabrication du charbon de bois. Et 11h à 18h, dimanche, fabrication du charbon de bois. 14h30, 15h30, 16h30, atelier photo, l'œil du photographe par Stéphane Hugel. Et puis de 14h à 18h, atelier sensoriel, regarder autrement avec la maison de la nature des Vosges saunoises. Et c'est à l'espace nature et culture, évidemment, ça. De 14h à 17h30, troc de plantes et de graines. De 9h15 à 14h15, balade sonore, une cinquième saison à Château-Lambert. Sylvie Anna vont arriver avec l'horoscope. Voici... Oui, ça va en venir, mais c'est pas maintenant. Maintenant, ce sont nos comiques du jour. Un duo inimitable. C'est pas tout neuf, c'est en 2009. Roger Pierre et Jean-Marc Thibault, Nord et Sud.
1: Alors dites-moi, mon cher prisonnier sudiste.
2: C'est commencé.
1: J'ai l'impression que pour vous, la guerre de sécession a cessé, c'est sûr.
2: Ah, ça, c'est sûr.
1: Et toi, maintenant que vous êtes entre nos mains, vous n'avez rien à déclarer?
2: Si, ah. Si nous autres les sudistes en avait été plus nombreux, n'est-ce pas? Eh bien vous autres les nordistes, vous auriez bel et bien pris la pâtée.
1: Non mais est-ce que vous répéteriez ce que vous venez de dire?
2: Moi je vois pas pourquoi je répéterais pas que si les sudistes, ils avaient été plus nombreux, eh bien les nordistes, mon Dieu, ils auraient bel et bien pris la pâtée. Les nordistes.
1: Mais à qui avez-vous l'impression que vous dites ça?
2: Un nordiste.
1: Quel nordiste? N'importe quel nordiste?
2: Ah non.
1: Ah bon?
2: Ah non,
1: ah
2: non, pas vous.
1: Ah
2: vous.
1: Ah bon.
2: Vous êtes caporal.
1: Je ne suis pas caporal.
2: Alors vous êtes sergent.
1: Et un sergent nordiste, vous auriez le culot de répéter votre petit leitmotiv?
2: Moi, je m'en mêle, puis je dis, oui. Si les sudistes avaient été plus nombreux, eh bien les nordistes, mon Dieu, ils auraient pas été. Hein? Les nordistes.
1: Mais, je ne suis pas sergent.
2: Eh bien, ça arrange tout.
1: Je suis le général Grant.
2: Ça n'arrange rien du tout, ça.
1: Et au général Grant, vous oseriez répéter vos bénivernes?
2: Non.
1: Ah.
2: Je ne ferai pas des bêtises devant le général.
1: Ah bon.
2: Je ne dis pas que je ne glisserai pas, peut-être. En fin de repas, que si les sudistes ne se faisaient plus nombreux, eh bien, les nordistes, ils auraient la pâtée.
1: Je vous donne 5 minutes. 5 minutes pour changer de camp. Sinon,
2: oui.
1: Je vous fais fusiller.
2: Ah, ça, c'est autre chose. Mais... parce qu'il le ferait, ça. Il a des yeux, ce type.
1: Ah, ah, ah, mais dites-moi, je vois jamais, je vois que vous réfléchissez vite, hein.
2: T'es fou.
1: Alors dites-moi, hein, cher nordiste.
2: Permettez.
1: Vous en prie.
2: Mon Grant.
1: Oh, oh, oh, oh. Familier avec ça.
2: Yes, yes, yes, yes, yes.
1: You little sauvage.
2: You chatouille, hein.
1: Alors dites-moi, dites-moi, dites-moi. Maintenant que vous êtes des nôtres, hein, est-ce que vous êtes content?
2: Es-tu content? Je suis bien content.
1: Ah, bon.
2: On l'a échappé belle, hein.
1: Oh, oh là là. On l'a échappé. Comment ça, on l'a échappé belle?
2: Mais si c'est ça le part de sudistes, ils en étaient plus nombreux. Nous autres, les nordistes, on prenait bel et bien la pâtée, vous savez.
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Punk, one more time. 8h52. Samedi 6 juin, Belmont, semi-nocturne, départ de 15h à 21h. Retour minuit maximum, c'est le bal champêtre aussi. Eh oui, départ de la mairie organisé par l'association La Bémontoise et la CCA Belmont. C'est dans le cadre de 1000 pas aux 1000 étangs. Jane Birkin avant de retrouver Sylvie Alain, Jane Birkin dans Baby Alone in Babylon. Bonne journée à toutes et à tous, nos stations se séparent.

0: Bonjour à tous, nous fêtons Kevin en ce 3 juin. Alors votre signe va-t-il subir l'humeur des astres ?
1: Bélier, faites en sorte que les obstacles vous stimulent au lieu de vous abattre.
0: Taureau, tous les contacts aujourd'hui seront noués facilement et porteront leurs fruits à très court terme.
1: Gémeaux, méfiez-vous de votre susceptibilité qui souvent amplifie les choses de façon démesurée, surtout aujourd'hui.
0: Cancer, vous devrez faire preuve de patience, de ténacité dans votre travail.
1: Lion, prudence dans le domaine amical, tension et divergence de vue en perspective.
0: Vierge, vous pourrez mettre la dernière touche à un projet auquel vous tenez beaucoup.
1: Balance, ne permettez à personne de s'immiscer dans votre vie privée.
0: Scorpion, Mars, le maître de la combativité, influencera votre secteur carrière, c'est dire si vous allez faire le maximum pour obtenir le succès que vous méritez.
1: Sagittaire, en famille, une dispute ou un malentendu peut survenir, mais c'est aussi l'occasion de poser ses limites.
0: Capricorne, au travail, prenez le temps de mettre de l'ordre dans vos affaires.
1: Verseau, vous aurez la possibilité de concrétiser certains de vos désirs grâce à votre détermination et surtout à la chance qui vous accompagne aujourd'hui.
0: Enfin Poisson, la planète Mars vous fera prendre position dans une importante affaire matérielle ou financière. Bonne journée à tous, à demain pour un nouvel horoscope. Nous fêterons Clotilde.
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7: L'actualité en cette journée de mercredi, tiraillement au 1er régiment de tirailleurs d'Épinal, viol, injures à caractère racial, des gifles et des coups de poing donnés lors d'une marche parce que la victime faisait du bruit et ne suivait pas. Le gradé aurait ajouté « La prochaine fois, ce sera un coup de crosse si tu n'arrives pas à suivre lors de cette marche ». Un témoignage, puis un second qui, lui, a quitté d'ailleurs l'armée, traité de sale arabe, bougnoul, vous êtes tous les mêmes. Enfin bref, un troisième confirme les propos et qui, lui aussi d'ailleurs, a quitté l'armée. Le colonel Alexandre Bancel, interrogé par Capucine Cadeau de Vosges Matin, minimise, reconnaissant des choses vraies et d'autres arrangées. En plus, c'est peu, effectivement, sur les 1252 militaires du 1er régiment de tirailleurs d'Épinal. Pas bien non plus, 33 militaires étaient sous l'emprise de la drogue. La plupart ont d'ailleurs quitté l'armée. Une mère de famille de 37 ans qui a un enfant de 3 ans a été étranglée par son compagnon à Sarreguemines hier. Il s'est rendu au commissariat. Le corps va être autopsié. Décès de Pierre Clément, 76 ans, obsèques au funérarium de La Bresse, vendredi dans l'intimité. Daniel Mathieu, 76 ans, obsèques samedi à 10h à l'église de Plombières. Marius Péduzzi, 86 ans, obsèques samedi à 10h à l'église de Ramonchamp. Françoise Jean-Roy, 75 ans, obsèques vendredi à 10h30 à la chambre funéraire du Tillot. Pierre Remy de La Bresse, obsèques vendredi à 11h au cimetière de La Bresse. Monique Toussaint, née Miotte, 76 ans, obsèques demain jeudi à 14h30 à l'église du Haut du Taux. Les obsèques de Maurice Amé, 91 ans, ce mercredi à 16h à l'église de La Bresse. Pierrette Laroyenne, 75 ans, hommage à

0: Première usine d'embouteillage où aura lieu un petit goûter. La distance 8 km 500, le dénivelé insignifiant 100 mètres. Annulation en cas de mauvais temps, orage ou pluie soutenue. Alors samedi 6, il n'y aura pas de sortie rando-trail. Le chef de course est indisponible. Dimanche 7 juin, alors au choix, une petite marche à Plombières-les-Bains, depuis le casino jusqu'à la fontaine Stanislas, donc 6-7 km, dénivelé 200 mètres, responsable Françoise Vouriot, 06-07-86-91-53-93. Ou alors participation à la marche d'orientation organisée par le club vosgien de la Bresse, départ à 8h au Champ de Mars. À la Bresse, le départ sera à l'espace Gervais-Poirot, 48 route de l'ISPAC. La participation de chacun est de 3 euros. Voilà, un programme étoffé.
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Le duo My Smith, Nial Horan, Drive Safe. Vous écoutez bien sûr Radio des Ballons et c'est Raphaël pour vous accompagner avec un nouveau V40, un nouveau top qui va débuter d'ici quelques instants. Et donc, on fait le point sur les sorties du jour. Après Drive Safe, voici le départ de Try, Try, Try. C'est un titre qui avait été en première position du V40 avec This Is et Kid Cudi.

Dermot Kennedy sera resté pendant 13 semaines dans le top de Radio des Ballons avec le titre Funeral et il avait atteint la 6e place. On va terminer avec un morceau qui s'était classé en première position du V40. Il s'agit de Capuche, interprété bien sûr par Elena.

Et c'est avec plaisir que je vous accompagne sur Radio des Ballons pour ce nouveau V40 jusqu'à midi et demi. Plein de nouveautés donc au programme dans cette émission, avec des entrées aussi sympas que je vous proposerai tout à l'heure. Il y aura aussi votre sélection cinéma d'ici quelques minutes. Mais tout de suite, place à la dernière position de notre V40, occupée cette semaine par Mimi Webb. Elle avait été cinquième du top avec Eyes Closed.

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2: Cette semaine au cinéma, vous allez pouvoir découvrir L'Abandon. C'est un film de Vincent Garanc, drame avec Antoine Reynards, Emmanuel Berco et Emma Boumali. Le 16 octobre 2020, Samuel Paty, professeur d'histoire-géographie, est assassiné à la sortie de son collège. À la lumière des enquêtes et des procès, ce film revient sur les 11 derniers jours et l'engrenage qui a conduit à sa mort tragique. Un film qui a été noté 3,5 par la presse et 4,4 par les spectateurs d'Allociné. Ce sont des notes sur 5. Alors, pour voir L'Abandon, bien vous avez rendez-vous par exemple aux variétés du Tillot, au Majestic de Remiremont ou encore au cinéma du Casino à Gérardmer. Le film Vivaldi et moi est à l'affiche dans plusieurs salles. Vous pourrez le retrouver à l'entracte de Vanier, au grand écran à la Bresse ou encore à la MCL de Gérardmer. Biopic et musical de Damiano Micheletto. Et dans cette histoire, on va donc suivre Antonio Vivaldi qui vient bousculer la vie d'un lieu où des orphelines sont formées à la musique. Un film qui a reçu de bonnes notes, 3,5 pour la presse et 4,1 pour les spectateurs. Si vous aimez l'univers Star Wars, eh bien vous pourrez découvrir Star Wars The Mandalorian on Grogu, un film qui vous est proposé aux variétés du Tillot, au Casino du Lac à Gérardmer, ainsi qu'au Majestic à Remiremont. Un film de Jon Favreau avec Pedro Pascal, Sigourney Weaver également. Il a été noté 3 par la presse et 3,4 par les spectateurs. Aux variétés du Tillot et au Majestic de Remiremont, il y a le film Histoire parallèle que vous allez pouvoir découvrir, drame d'Asghar Farhadi avec Isabelle Huppert, Virginie Efira, Pierre Ninet. Et c'est donc l'histoire de Sylvie qui écrit un nouveau roman et en panne d'inspiration, elle décide alors d'espionner son voisinage. Elle va se faire aider par le jeune Adam qui va venir bouleverser sa vie et son travail. 3,3 c'est la note de la presse et 2,9 celle des spectateurs. À Remiremont, au Majestic, vendredi, il y aura un ciné-rencontre avec le réalisateur et comédien Francis Renaud, où vous pourrez voir à 20h le Croque-Midor, et puis également à 21h, 36 quai des Orfèvres. À Remiremont, au Majestic, vous pourrez voir La Bataille de Gaulle, L'Âge de Fer, un film historique réalisé par Antonin Baudry avec Simon Abkarian, Simon Russell-Bill, Florian Le Sieur également. Et on va donc retrouver dans ce film le combat de Charles de Gaulle pour que la France ne se résigne pas et résiste. Et puis au Majestic, vous pourrez voir également Scary Movie, la comédie d'épouvante, avec bien sûr les frères Wayans qui sont de retour 26 ans après.
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1: Et 4 places de perdu aujourd'hui pour Mick avec Fabulous, 39e position du V40. Vous allez pouvoir retrouver tout à l'heure l'horoscope du jour. À 10h, ce sera.

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1: Bonjour à tous, nous fêtons Kevin en ce 3 juin. Alors votre signe va-t-il subir l'humeur des astres ?
2: Bélier, faites en sorte que les obstacles vous stimulent au lieu de vous abattre.
1: Taureau, tous les contacts aujourd'hui seront...
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1: Bonjour à tous, nous fêtons Kevin en ce 3 juin. Alors votre signe va-t-il subir l'humeur des astres ?
2: Bélier, faites en sorte que les obstacles vous stimulent au lieu de vous abattre.
1: Taureau, tous les contacts aujourd'hui seront noués facilement et porteront leurs fruits à très court terme.
2: Gémeaux, méfiez-vous de votre susceptibilité qui souvent amplifie les choses de façon démesurée, surtout aujourd'hui.
1: Cancer, vous devrez faire preuve de patience, de ténacité dans votre travail.
2: Lion, prudence dans le domaine amical, tension et divergence de vues en perspective.
1: Vierge, vous pourrez mettre la dernière touche à un projet auquel vous tenez beaucoup.
2: Balance, ne permettez à personne de s'immiscer dans votre vie privée.
1: Scorpion, Mars, le maître de la combativité, influencera votre secteur carrière, c'est dire si vous allez faire le maximum pour obtenir le succès que vous méritez.
2: Sagittaire, en famille, une dispute ou un malentendu peut survenir, mais c'est aussi l'occasion de poser ses limites.
1: Capricorne, au travail, prenez le temps de mettre de l'ordre dans vos affaires.
2: Verseau, vous aurez la possibilité de concrétiser certains de vos désirs grâce à votre détermination et surtout à la chance qui vous accompagne aujourd'hui.
1: Enfin Poisson, la planète Mars vous fera prendre position dans une importante affaire matérielle ou financière. Bonne journée à tous, à demain pour un nouvel horoscope. Nous fêterons Clotilde.
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coup de crosse si tu n'arrives pas à suivre lors de cette marche. Un témoignage, puis un second qui lui a quitté d'ailleurs l'armée, traité de sale arabe, bougnoul, vous êtes tous les mêmes. Enfin bref, un troisième confirme les propos et qui lui aussi d'ailleurs a quitté l'armée, le colonel Alexandre Bancel, interrogé par Capucine Cadeau de Vosges Matin, minimise, reconnaissant des choses vraies et d'autres arrangées. En plus, c'est peu, effectivement, sur les 1252 militaires du 1er régiment de tirailleurs d'Épinal. Pas bien non plus, 33 militaires étaient sous l'emprise de la drogue. La plupart ont d'ailleurs quitté l'armée. Une mère de famille de 37 ans qui a un enfant de 3 ans a été étranglée par son compagnon à Sarreguemines hier. Il s'est rendu au commissariat. Le corps va être autopsié. Décès de Pierre Clément, 76 ans, obsèques au funérarium de La Bresse, vendredi dans l'intimité. Daniel Mathieu, 76 ans, obsèques samedi à 10h à l'église de Plombière. Marius Pédusi, 86 ans, obsèques samedi à 10h à l'église de Ramonchamp. Françoise Jeanroy, 75 ans, obsèques vendredi à 10h30 à la chambre funéraire du Tillot. Pierre Remy de La Bresse, obsèques vendredi à 11h au cimetière de La Bresse. Monique Toussaint, née Millotte, 76 ans, obsèques demain jeudi à 14h30 à l'église du Haut du Tau. Les obsèques de Maurice Amé, 91 ans, ce mercredi à 16h à l'église de La Bresse. Pierrette Laroyenne, 75 ans, hommage à la maison funéraire du Tillot. Demain jeudi à 15h, Alain Lemaire, 65 ans, à la salle Omniculte de Cornimont, vendredi à 10h30, Joseph Neigelaine ou Sépi, 84 ans, vendredi à 14h30, à l'église de Saint-Maurice, Antoinette Bédel, née Chipot, 95 ans, demain jeudi à 14h30, à l'église de Gérardmer, Michel Germonville, né Peureux, 101 ans, aujourd'hui mercredi à 14h30 à l'église du Tillot. Et puis en sport, le Giro féminin, quatrième étape pour Anna van der Breggen qui prend le maillot rose. En tennis et Roland-Garros, si la compétition continue sans français, mais c'est tout de même une habitude. C'est vrai qu'il faut quand même le reconnaître, il y a des espoirs, on les a notés cette année. Non, on est un peu plus près l'année prochaine, avec bien entendu les ans qui passent et qui font que les jeunes normalement progressent. C'est comme ça dans tous les sports. Ce mercredi, le temps va rester couvert avec de petites pluies et des éclaircies. Petites pluies, pas forcément si petites que ça. Il faisait 4 degrés ce matin au sommet du Honeck et nous remontons à 21 degrés en journée, par exemple à Épinal. Demain jeudi, des pluies, de rares percées du soleil à nouveau, 8 à 23 degrés. Vendredi, toujours quelques pluies et peu de soleil, de 9 à 20 degrés. Samedi, retour d'un temps plus sec et ensoleillé. Quelques pluies encore possibles, de 10 à 24 degrés. Et dimanche, nuages et éclaircies, de 10 à 24 degrés. Donc, ça va coller pour la foire au beignet du Tillot. 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

0: C'est un titre qui avait été premier du V40, hein, Dis-moi où, interprété par Julien Lib avec Ota. Ils ont perdu 4 places avec nous depuis 12 semaines. Je vous propose tout de suite la première entrée de notre classement avec en 37e position le retour du chanteur britannique Tom Gregory qui nous propose donc ce nouveau single « How It Was Before ».
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0: petite annonce à vous faire, puisque sachez qu'il y a un chien qui a été perdu hier à cause de l'orage entre Saint-Maurice et Bussan. Alors, c'est un chien de race griffon. Il est gris, à poil court, assez vieux, gentil et plutôt peureux. Il est prénommé Léon et il a une laisse également. Alors, si vous l'avez aperçu, si vous l'avez trouvé, contactez le 06 45 55 69 25 06 45 55 69 25 chien perdu donc entre Saint-Maurice et Bussan.
1: Megan Trainor à la 36e position du top de Radio des Ballons. Girl in Girl a perdu 6 places. Et avec nous depuis 10 semaines, voici David Guetta avec Epaton, Walk Away. 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

Tom Caroline, c'est le duo Zao MC Solar à la 34e position du top aujourd'hui. Les anciens numéro 1 ont perdu 8 places. Angèle, eh bien, on la retrouve avec les Justice, What You Want, c'est 9 places de perdu.

peu importe, le nouveau titre de Zazie vient de faire son entrée dans le V40. Zazie qui est suivi par Lucas. Il chante Y'a quoi ? Il a gagné 6 places.

dans quelques minutes sur Radio des Ballons, vous allez pouvoir retrouver à l'agenda des Hautes-Vosges. C'est Raymond qui va vous le donner. Juste le temps d'écouter le 30e de notre V40, Heureux, Heureux, titre interprété par Saba. Elle perd 9 places. 30e du top de Radio des Ballons.

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1: Les organisations à venir au pays de Jérôme et pays des Lacs ou encore à la Bresse, vallée de la Mozotte et un petit peu plus loin, on va suivre la rivière et le 13 juin, festival des Effousnés, les Fatal Picards et une touche d'optimisme, la base de loisirs de Saulsure, réservation sur LOASO, 25 euros, vous entendrez d'ailleurs en interview les Fatal Picards sur Radio des Ballons. Le salon littérature jeunesse, c'est samedi 6 juin, entrée libre à Gérardmer, donc à la Média Ludothèque de 10h à 18h. Et entrée libre. Et ce sera à l'espace Tilleul, donc à Gérardmer, alentour éclat de lire à partir du 6 avril jusqu'au 6 juin, donc jusqu'au 6 juin. Donc c'est toujours valable. Spectacle, balade, comté, exposition, rencontre, atelier, atelier d'écriture, conférence. La symphonie des aigles, ce sera le 13 juin, c'est beaucoup plus loin là puisqu'il s'agit de la volerie des aigles et une soirée qui débutera avec Entre ciel et terre, une soirée emblématique, symphonie des jeunes de Strasbourg. La soirée se prolongera ensuite dans une ambiance conviviale autour d'une buvette et d'un barbecue. Et vous vous renseignez donc près de la volerie des aigles, vous allez les trouver sur internet, sachez que le tarif est de 12 euros pour les adultes, 8 euros pour les enfants de 5 à 14 ans, 10,50 euros pour le tarif réduit et 7 euros pour autre tarif réduit, celui des enfants. Des stations immersives donc au cœur du parc à découvrir avec ce qui est un événement un peu national d'ailleurs. Luc Arbogasti, le chant des pierres, chapelle de Travexin à Cornimont. Ce sera le samedi 27 juin à 20h30 ainsi que le dimanche 28 juin à 16h. Le tarif est de 25 euros. Les places sont limitées. Vous réservez sur Hello Asso. Renseignements au 06 21 04 66 26 et chapelle.travexin@free.fr. Et il y a également un autre numéro de téléphone, 06 15 17 04 87, si le premier ne fonctionne pas. Petite restauration sur place, concert organisé par l'association des Amis de la Chapelle de Travexin.
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Et c'était bien sûr la voix de Marguerite hein, avec La Bosse. Elle avait été numéro 2 du top avec ce titre qui est avec nous depuis 11 semaines. Et encore une entrée dans le V40 en 28e position. Voici le retour de Christophe Willem. Christophe qui prépare un 7e album prévu pour l'automne. Il s'en suivra une tournée en 2027. Déjà 20 ans de carrière hein, pour l'artiste de 42 ans qui avait fait ses débuts avec l'émission La Nouvelle Star. En entrée dans le V40.

System, écrit en un mot, le nouveau single de Christophe Willem sur Radio des Ballons. Place maintenant à Joseph Kamel qui perd 12 places avec son titre Crash.

0: Et avant de retrouver quelques offres d'emploi vosgiennes, je vous propose Elliot, qui est 26e du top. Il a gagné 6 places et il chante « On s'oubliera ».
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1: Sur le département des Vosges, un poste de conducteur d'engin de terrassement vous est proposé. C'est une mission intérimaire de 3 mois à 39 heures par semaine. Un poste ouvert aux débutants avec formation conducteur d'engin BTP. On vous demande de posséder le permis B ainsi que le CACES R482A. Si vous êtes éligible au contrat d'alternance, eh bien, il y a un contrat d'apprentissage pour devenir diagnostiqueur immobilier, un CDD de 12 mois à 35 heures par semaine qui vous est proposé. Alors, il faut être titulaire du permis et ça sera donc en CFA, en alternance avec l'entreprise. La société Bigmat Germat Cusneau de Remiremont est à la recherche d'un magasinier cariste pour un poste en CDI à 35 heures par semaine. Poste ouvert aux débutants, titulaire du CACES 3 R489. Un poste à pourvoir d'urgence sur Remiremont. Le restaurant Côte et Braise recherche un cuisinier confirmé pour un poste en CDI à 39 heures par semaine avec au moins un an d'expérience, formation CAP, BEP ou équivalent en cuisine. L'EHPAD Les Saules, situé à Saulsure, est à la recherche d'un aide-soignant pour un CDD de 6 mois à 35 heures par semaine. Poste ouvert aux débutants avec diplôme d'état d'aide-soignant. À la Bresse, la mini-crèche Les Petits Amis de Oui Oui est à la recherche d'un agent de service polyvalent pour un poste en CDI à 35 heures par semaine. 6 mois d'expérience vous sont demandés pour ce poste. Formation HACCP assurée si vous ne la possédez pas. À Gérardmer, l'Écho du Lac est à la recherche d'un commis de cuisine. C'est pour un contrat à durée déterminée de 6 mois à 39 heures par semaine. C'est un poste qui est ouvert aux débutants. À Gérardmer, l'hôtel Les Loges du Parc recherche un réceptionniste en hôtellerie pour un poste en CDI à 35 heures par semaine. 6 mois d'expérience vous sont demandés avec l'anglais impératif et l'allemand souhaité. La société Soprême de Gérardmer recherche un maîtreur en bâtiment. C'est un poste en CDI à 39 heures qui vous est proposé. Alors pour postuler, il faut être titulaire du permis, avoir au moins 2 ans d'expérience et une formation bac ou équivalent dans le domaine de la construction. À Saint-Étienne-les-Remiremont, l'auberge Saint-Romarie recherche un cuisinier. C'est pour un poste en CDI à 39 heures par semaine. Pour postuler, il vous faut au moins 1 an d'expérience avec bac ou équivalent en cuisine. La société Mille Plast de Saint-Étienne-les-Remiremont recherche un chef d'équipe opérateur régleur en plasturgie. C'est pour un CDD de 3 mois à 35 heures par semaine. 1 an d'expérience vous est demandé.
0: Vous pouvez nous transmettre gratuitement vos offres à l'adresse

Et avec 9 places de moins dans ce V40, The Way We Touch, le titre de Charlotte Cardin est désormais 25e. À 11h, un nouvel agenda à venir sur Radio des Ballons. Le V40 se poursuit bien sûr jusqu'à 12h30. Raphaël, pour vous accompagner, et tout de suite, eh bien, hors classement, un tout nouveau single signé Gauvin Cerce, 4 enfants plus loin.

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0: c'est ce samedi entre 7h30 et 11h, avenue de la Résistance, rue du Vaxeux, rue des Libérateurs, rue de la Courbe, rue de la Gare et rue de la Favèche. Venez encourager les coureurs et attention, il y aura des perturbations au niveau de la circulation. L'association Hôpital à Loisirs organise un marché artisanal ainsi qu'un vide-grenier ce samedi dans le parc de l'hôpital local du Thio de 10h à 17h en entrée libre avec de nombreux exposants. Petite restauration. Renseignements pour les exposants sandrine.sebold@c2hvm.fr. Ce samedi, la fête de la pêche vous est proposée à l'étang de la Roche à Rue à partir de 14h jusqu'à 17h. C'est organisé par la société de pêche de Rue pour les enfants de 7 à 12 ans. Rendez-vous gratuit avec animation, initiation, prêt de matériel et goûter offert. Avec la paroisse Ozanam, des messes sont prévues pour ce week-end. Rendez-vous samedi à 18h à l'église de Fresse et dimanche à 10h30 à l'église de Rue. Au Thio, c'est la foire aux beignets que vous allez pouvoir retrouver pour ce dimanche, avec une nouvelle fois pas mal d'associations qui seront présentes pour vous proposer plein de bons beignets à déguster. Des animations également dans les rues du Thio, organisation avec Anime Thio, pas mal de musique, exposition de véhicules anciens, et puis bien sûr l'élection de Miss et Mister Foire aux beignets. Et à l'occasion de la foire au beignet, le CST, le club de foot du Thio, vous propose un vide-grenier qui vous sera proposé de 8h à 18h. Ce sera dans la cour de l'école primaire Jules Ferry. Vous pouvez réserver des emplacements en contactant le 06 14 30 49 23. Pour ce dimanche, une journée de la pêche vous est proposée à l'étang des FNES au Ménil avec la société de pêche locale. Rendez-vous donc pour les enfants de moins de 15 ans dès 10h. Pêche tout public de 15h à 17h avec repas tiré des sacs et de l'initiation. Il y a un marché aux puces qui est prévu pour ce dimanche à Rue sur Moselle avec Rue Anime et l'ASVM. Concernant les inscriptions pour les emplacements, c'est au 06 69 99 83 47. Des rendez-vous avec le Théâtre du Peuple de Bussan, puisque le vendredi 12 juin, il y aura le bal des habitants d'ici et de passage. Alors ce sera à 19h, Hall de la Mouline, avec l'association Idéal 88, concert avec la Friche et le Chauve, avec aussi buvette et petite restauration. Ce sera en entrée libre. Le samedi 13 juin, il y aura les répétitions publiques de la pièce Héritier des Brumes. Ce sera à partir de 14h au Théâtre du Peuple, en entrée libre. Dimanche 14 juin, les portes ouvertes au théâtre de 11h à 17h, là encore en entrée libre. Et puis pour la billetterie et les détails concernant la saison estivale, rendez-vous sur théâtredupeuple.com.
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En 24e position du top de Radio des Ballons, La Boubou, le titre qui réunit Ilaya et Gims, et ils ont gagné cette place. Il est temps de retrouver maintenant Théodora, ancienne numéro 1 du classement, avec Miss Kitoko, ses 9 places de perdu.

Et sur le titre Love Noir, il y avait Zaoui, ex-Thérapie Taxi, et la chanteuse Stéphane. Ils ont gagné 5 places. Et nous en sommes maintenant à la 21e position de ce classement, place occupée par la chanteuse Emei, Night at the Opera, et c'est encore 2 places de mieux.

0: Stuck in Heaven. Nous étions avec Noga Erez qui a perdu 8 places et on vient donc de passer la moitié de ce V40 qui se poursuit jusqu'à midi et demi sur Radio des Ballons. Et dernière entrée du jour que je propose, eh bien, c'est la réunion entre David Guetta et Jennifer Lopez. Save Me Tonight.
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depuis le dernier classement, toujours en 18e position. Elle est suivie par Bibi Rexha avec New Religion, titre qui s'était classé en première place. Et aujourd'hui, c'est 8 positions de perdu. Deep

à la 16e place du V40, Jérémy Frérot avec le titre Frérot. Il perd 5 positions. Allez, autre style avec Topic et Becky J réunis sur Sorry Papi, 14 places de mieux.

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Elle avait atteint la cinquième place du V40 Ochi avec Bonjour Docteur. Elle est classée aujourd'hui 14e, 7 places de perdu. Comme la semaine dernière, eh bien en 13e place, voici Swally et le titre Mural, accompagné par Jenny Aiko. 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

0: Parmi les plus grosses montées de cette semaine, Stay Love de Lewis Capaldi. Il a gagné 16 places d'un coup et se retrouve ainsi 12e du V40. Place maintenant à Louane. Elle chante Conduire. Elle a perdu cette place.
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Et ouais, vous les avez reconnus, bien sûr, hein, les BTS, c'est tout juste 10e du V40, 5 places de perdu pour Swim. Ça descend un petit peu cette semaine pour Lynn, qui chante dans ton téléphone, avec 3 places de moins.

ouais, la reprise de Sound of Legend qui vient d'atteindre la 8e place du B40. Et c'est 17 positions de gagner d'un coup cette semaine. Revisité donc par Sound of Legend. Vous avez rendez-vous à midi avec un nouvel agenda sur Radio des Ballons. Puis ensemble, on va découvrir la fin de ce B40 jusqu'à midi et demi. Hors classement, voici Vernis Rouge pour un tout nouveau titre accompagné par le chanteur Mathieu. Je te laisserai pas partir.

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0: sur Radio des Ballons. Le salon littérature jeunesse, c'est samedi 6 juin, entrée libre à Gérardmer, donc à la Média Ludothèque de 10h à 18h. Et entrée libre. Et ce sera à l'espace Tilleul, donc à Gérardmer, alentour Éclat de Lire, à partir du 6 avril jusqu'au 6 juin, donc jusqu'au 6 juin. Donc c'est toujours valable. Spectacle, balade, conté, exposition, rencontre, atelier, atelier d'écriture, conférence. La symphonie des aigles, ce sera le 13 juin, c'est beaucoup plus loin là, puisqu'il s'agit de la volerie des aigles, et une soirée qui débutera avec Entre ciel et terre, une soirée emblématique, symphonie des jeunes de Strasbourg. La soirée se prolongera ensuite dans une ambiance conviviale autour d'une buvette et d'un barbecue, et vous vous renseignez donc près de la volerie des aigles, vous allez les trouver sur internet, sachez que le tarif est de 12€ pour les adultes, 8€ pour les enfants de 5 à 14 ans, 10,50€ pour le tarif réduit et 7€ pour autre tarif réduit, celui des enfants. Des stations immersives donc au cœur du parc à découvrir, avec ce qui est un événement un peu national d'ailleurs. Luc Arbogast, le chant des pierres, chapelle de Travexin à Cornimont. Ce sera le samedi 27 juin à 20h30, ainsi que le dimanche 28 juin à 16h. Le tarif est de 25€. Les places sont limitées. Vous réservez sur Hello Asso. Renseignements au 06 21 04 66 26 et chapelle.travexin@free.fr. Et il y a également un autre numéro de téléphone, 06 15 17 04 87, si le premier ne fonctionne pas. Petite restauration sur place, concert organisé par l'association des Amis de la Chapelle de Travexin.
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Et Olivia Rodrigo est en 7e position du top de Radio des Ballons avec Drop Dead. Elle a encore gagné 12 places. Oria, ex numéro 1, on la retrouve en 6e place avec Soirée Mondaine.

0: Et une voix toujours aussi puissante pour Amélie avec le groupe Evanescence. We Will You Follow vient d'atteindre la 5e place avec 5 places de gagner. Lui, il monte de 13 places cette semaine avec Je pense à vous. C'est Pierre Demar que l'on retrouve à la 4e place.
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0: Et Céline Dion vient donc d'atteindre le podium de ce V40 sur la troisième marche avec Danson. Elle a gagné 5 places. Et en seconde position du V40, voici ceux qui avaient été premiers du dernier top, à savoir Tame Impala avec Jenny pour leur tube Dracula.
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Et nous arrivons donc à la fin de ce top sur Radio des Ballons. Alors sachez que à midi et demi, vous allez pouvoir retrouver l'actualité de cette journée. Dans ce V40, eh bien, vous avez pu découvrir en entrée aujourd'hui Tom Gregory avec son titre How It Was Before. Zazie qui a fait son retour avec Peu Importe. Retour également pour Christophe Villeneuve.

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L'actualité en cette journée de mercredi, tiraillement au 1er régiment de tirailleurs d'Épinal, viol, injures à caractère racial, des gifles et des coups de poing donnés lors d'une marche parce que la victime faisait du bruit et ne suivait pas. Le gradé aurait ajouté « la prochaine fois ce sera un coup de crosse si tu n'arrives pas à suivre lors de cette marche ». Un témoignage, puis un second qui lui a quitté d'ailleurs l'armée, traité de sale arabe, bougnoul, vous êtes tous les mêmes. Enfin bref, un troisième confirme les propos et qui lui aussi d'ailleurs a quitté l'armée, le colonel Alexandre Bancel, interrogé par Capucine Cadeau de Vosges Matin, minimise, reconnaissant des choses vraies et d'autres arrangées. En plus, c'est peu, effectivement, sur les 1252 militaires du 1er régiment de tirailleurs d'Épinal. Pas bien non plus, 33 militaires étaient sous l'emprise de la drogue. La plupart ont d'ailleurs quitté l'armée. Une mère de famille de 37 ans qui a un enfant de 3 ans a été étranglée par son compagnon à Sarreguemines hier. Il s'est rendu au commissariat. Le corps va être autopsié. Décès de Pierre Clément, 76 ans, obsèques au funérarium de La Bresse, vendredi dans l'intimité. Daniel Mathieu, 76 ans, obsèques samedi à 10h à l'église de Plombière. Marius Péduzzi, 86 ans, obsèques samedi à 10h à l'église de Ramonchamp. Françoise Jean-Roy, 75 ans, obsèques vendredi à 10h30 à la chambre funéraire du Tillot. Pierre Remy de La Bresse, obsèques vendredi à 11h au cimetière de La Bresse. Monique Toussaint, née Millotte, 76 ans, obsèques demain jeudi à 14h30 à l'église du Haut du Taux. Les obsèques de Maurice Amé, 91 ans, ce mercredi à 16h à l'église de La Bresse. Pierrette Laroyenne, 75 ans, hommage à la maison funéraire du Tillot, demain jeudi à 15h. Alain Lemaire, 65 ans, à la salle omniculte de Cornimont, vendredi à 10h30. Joseph Neigelen, ou Sépi, 84 ans, vendredi à 14h30, à l'église de Saint-Maurice. Antoinette Bedel, née Chipot, 95 ans, demain jeudi à 14h30, à l'église de Gérardmer. Michel Germonville, né Peureux, 101 ans, aujourd'hui mercredi à 14h30 à l'église du Tillot. Et puis en sport, le Giro féminin, quatrième étape pour Anna van der Breggen qui prend le maillot rose. En tennis et Roland-Garros, si la compétition continue sans français, mais c'est tout de même une habitude. C'est vrai qu'il faut quand même le reconnaître, il y a des espoirs, on les a notés cette année. On est un peu plus près l'année prochaine, avec bien entendu les ans qui passent et qui font que les jeunes normalement progressent. C'est comme ça dans tous les sports. Ce mercredi, le temps va rester couvert avec de petites pluies et des éclaircies. Petites pluies, pas forcément si petites que ça. Il faisait 4 degrés ce matin au sommet du Honeck et nous remontons à 21 degrés en journée, par exemple, à Épinal. Demain jeudi, des pluies, de rares percées du soleil à nouveau, 8 à 23 degrés. Vendredi, toujours quelques pluies et peu de soleil, de 9 à 20 degrés. Samedi, retour d'un temps plus sec et ensoleillé. Quelques pluies encore possibles, de 10 à 24 degrés. Et dimanche, nuages et éclaircies, de 10 à 24 degrés. Donc, ça va coller pour la foire au beignet du Tillot. 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

0: Midi 50 sur Radio des Ballons. Voilà, nous allons quitter avec ce titre de Atik Aveta. Bye bye. Merci pour votre fidélité. C'était Naïma. Très belle fin de journée à tous. Je vous donne rendez-vous demain, même heure, même antenne.
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1: Le coup de cœur télévisé en ce mercredi, 21h10, France 2, L'Or Bleu. C'est un drame franco-belge 2026 avec Barbara Probst et Samir Boitard. En 2026, Flore et Yacine échappent à une prise d'otage en enquêtant sur la mort suspecte de Lucien Pajon. Ils découvrent un lourd secret de famille. En 1989, des squelettes ont été trouvés sur un grand chantier. Trois familles ont caché cette vérité et aujourd'hui, un inconnu cherche à se venger. France 3, l'été de mes 18 ans, 1998, de Nathalie Anselm et Serge Turquier. En 1998, c'est l'été de la victoire des Bleus de la France, black, blanc, beurre, d'un rêve d'union nationale sur fond de grandes réformes de société, 35 heures et Pax. Mais c'est aussi l'affaire Clinton-Lewinsky et le scandale Festina. C'est également le dernier été avant l'explosion d'Internet et des portables. Saint-Étienne, 76, une passion française à 22h40. Et l'équipe de foot, les Verts, alors qu'il était considéré que le football français n'était pas de taille à jouer dans la cour des grands. Oh, ça a changé depuis. 21h05, France 5, les docs de la grande librairie, et Victor Hugo. Et tout simplement à travers ses romans, leurs innombrables adaptations ou les références omniprésentes à son œuvre, Victor Hugo a laissé une empreinte indélébile dans l'histoire littéraire. Mais Hugo n'est pas seulement un écrivain, il est aussi un défenseur des opprimés dont les idéaux imprègnent des œuvres. Du sport sur l'équipe avec le match Pays-Bas-Algérie à partir de 20h40, donc ce mercredi. Match amical qui se déroule dans le stade d'Amsterdam. Et toujours à la télévision, retrouvé sur TMC, Harry Potter et l'Ordre du Phénix. Le fantastique de David Yates avec Daniel Radcliffe et Rupert Grint, un nouveau professeur de défense contre les forces du mal arrive à Poudlard, élève, elle s'offusque très rapidement, elle qui était peu appréciée des élèves, donc de l'insolence du jeune Harry Potter.
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1: L'actualité en cette journée de mercredi, tiraillement au 1er régiment de tirailleurs d'Épinal, viol, injures à caractère racial, des gifles et des coups de poing donnés lors d'une marche parce que la victime faisait du bruit et ne suivait pas. Le gradé aurait ajouté « la prochaine fois ce sera un coup de crosse si tu n'arrives pas à suivre lors de cette marche ». Un témoignage puis un second qui lui a quitté d'ailleurs l'armée, traité de sale arabe, bougnoule, vous êtes tous les mêmes. Enfin bref, un troisième confirme les propos et qui lui aussi d'ailleurs a quitté l'armée, le colonel Alexandre Bancel, interrogé par Capucine Cadeau de Vosges Matin, minimise, reconnaissant des choses vraies et d'autres arrangées. En plus, c'est peu, effectivement, sur les 1252 militaires du 1er régiment de tirailleurs d'Épinal. Pas bien non plus, 33 militaires étaient sous l'emprise de la drogue. La plupart ont d'ailleurs quitté l'armée. Une mère de famille de 37 ans qui a un enfant de 3 ans a été étranglée par son compagnon à Sarreguemines hier. Il s'est rendu au commissariat. Le corps va être autopsié. Décès de Pierre Clément, 76 ans, obsèques au funérarium de La Bresse, vendredi dans l'intimité. Daniel Mathieu, 76 ans, obsèques samedi à 10h à l'église de Plombières. Marius Péduzzi, 86 ans, obsèques samedi à 10h à l'église de Ramonchamp. Françoise Jeanroy, 75 ans, obsèques vendredi à 10h30 à la chambre funéraire du Tillot. Pierre Remy de La Bresse, obsèques vendredi à 11h au cimetière de La Bresse. Monique Toussaint, née Millotte, 76 ans, obsèques demain jeudi à 14h30 à l'église du Haut du Taux. Les obsèques de Maurice Amé, 91 ans, ce mercredi à 16h à l'église de La Bresse. Pierrette Laroyenne, 75 ans, hommage à la maison funéraire du Tillot, demain jeudi à 15h. Alain Lemaire, 65 ans, à la salle omniculte de Cornimont, vendredi à 10h30. Joseph Neigelaine, ou Sépi, 84 ans, vendredi à 14h30 à l'église de Saint-Maurice. Antoinette Bédel, née Chipot, 95 ans, demain jeudi à 14h30 à l'église de Gérardmer. Michel Germonville, né Peureux, 101 ans, aujourd'hui mercredi à 14h30 à l'église du Tillot. Et puis en sport, le Giro féminin, quatrième étape pour Anna van der Breggen qui prend le maillot rose. En tennis et Roland-Garros, si la compétition continue sans français, mais c'est tout de même une habitude. C'est vrai qu'il faut quand même le reconnaître, il y a des espoirs, on les a notés cette année, on est un peu plus près l'année prochaine, avec bien entendu les ans qui passent et qui font que les jeunes normalement progressent. C'est comme ça dans tous les sports. Ce mercredi, le temps va rester couvert avec de petites pluies et des éclaircies. Petites pluies, pas forcément si petites que ça. Il faisait 4 degrés ce matin au sommet du Honeck et nous remontons à 21 degrés en journée, par exemple, à Épinal. Demain jeudi, des pluies, de rares percées du soleil à nouveau, 8 à 23 degrés. Vendredi, toujours quelques pluies et peu de soleil, de 9 à 20 degrés. Samedi, retour d'un temps plus sec et ensoleillé. Quelques pluies encore possibles, de 10 à 24 degrés. Et dimanche, nuages et éclaircies, de 10 à 24 degrés. Donc, ça va coller pour la foire au beignet du Tillot. 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

0: semaine au cinéma, vous allez pouvoir découvrir L'Abandon. C'est un film de Vincent Garanc, un drame avec Anton Reynard, Emmanuel Berco et Emma Boumali. Le 16 octobre 2020, Samuel Paty, professeur d'histoire et géographie, est assassiné à la sortie de son collège. À la lumière des enquêtes et des procès, ce film revient sur les 11 derniers jours et l'engrenage qui a conduit à sa mort tragique. Un film qui a été noté 3,5 par la presse et 4,4 par les spectateurs d'Allociné. Ce sont des notes sur 5. Alors, pour voir L'Abandon, eh bien, vous avez rendez-vous par exemple aux Variétés du Tillot, au Majestic de Remiremont ou encore au Cinéma du Casino à Gérardmer. Le film Vivaldi et moi est à l'affiche dans plusieurs salles. Vous pourrez le retrouver à l'entracte de Vanier, au grand écran à la Bresse ou encore à la MCL de Gérardmer. Biopic musical de Damiano Micheletto. Et dans cette histoire, on va donc suivre Antonio Vivaldi qui vient bousculer la vie d'un lieu où des orphelines sont formées à la musique. Un film qui a reçu de bonnes notes, 3,5 pour la presse et 4,1 pour les spectateurs. Si vous aimez l'univers Star Wars, eh bien vous pourrez découvrir Star Wars The Mandalorian on Grogu, un film qui vous est proposé aux Variétés du Tillot, au Casino du Lac à Gérardmer, ainsi qu'au Majestic à Remiremont. Un film de Jon Favreau avec Pedro Pascal, Sigourney Weaver également. Il a été noté 3 par la presse et 3,4 par les spectateurs. Aux Variétés du Tillot et au Majestic de Remiremont, il y a le film Histoire parallèle que vous allez pouvoir découvrir, drame d'Asghar Farhadi avec Isabelle Huppert, Virginie Efira, Pierre Ninet. Et c'est donc l'histoire de Sylvie qui écrit un nouveau roman et en panne d'inspiration, elle décide alors d'espionner son voisinage. Elle va se faire aider par le jeune Adam qui va venir bouleverser sa vie et son travail. 3,3 c'est la note de la presse et 2,9 celle des spectateurs. À Remiremont, au Majestic, vendredi, il y aura un ciné-rencontre avec le réalisateur et comédien Francis Renaud, où vous pourrez voir à 20h le Croque-Midor, et puis également à 21h, 36 quai des Orfèvres. À Remiremont, au Majestic, vous pourrez voir la bataille de Gaulle, L'Âge de Fer, un film historique réalisé par Antonin Baudry avec Simon Abkarian, Simon Russell-Bill, Florian Le Sieur également. Et on va donc retrouver dans ce film le combat de Charles de Gaulle pour que la France ne se résigne pas et résiste. Et puis au Majestic, vous pourrez voir également Scary Movie, la comédie d'épouvante, avec bien sûr les frères Wayans qui sont de retour 26 ans après.
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1: La vie au pays de Remiremont et aux alentours, dimanche 7 juin, à partir de 8h, c'est la rando trail stéphanoise organisée par l'association Courir Ensemble Vosges. Dimanche 7 juin, à 17h30, à la chapelle de la Suche, concert duo Jean-Pierre Comeau au piano et Xavier Girotto au saxophone, organisé par l'association Noctua. Et le jeudi 11 juin,

0: voyage imaginaire, le grand théâtre des sons et des histoires dans le cadre de la deuxième édition de la dizaine des arts organisée par la CC, la communauté de communes de la Porte des Vosges méridionale. Dit en entier, c'est quand même mieux. Le théâtre de la miroiterie en spectacle, et ce sera du 4 au 7 juin, un spectacle créé à la miroiterie pour tous les goûts, pour tous les âges, buvette et petite restauration sur place, food truck le samedi. Alors, je vais vous donner le programme du vendredi soir à 19h. Je ne peux pas le prononcer, c'est par les collégiens. À 20h, Grolanda par l'atelier du jeudi. À 20h30, les secrets du palier par les adultes. Samedi 6 juin, 10h, cap ou pas, cap par les enfants. Et puis le 11h30, alors je préfère ne pas le prononcer, mais ce sera par les collégiens le retour. À 14h, le secret du palier par les adultes. À 15h45, le coq au village par les TTF BG. À 16h15, libre par la troupe du bout de la rue. Et à 16h30, Grolanta par l'atelier du jeudi. Ce que j'ai pas pu prononcer, mais vous le savez certainement d'avance. Et food truck toute la journée, Val Traiteur. Flamencuche, venez manger sur place. Réservation par SMS uniquement au 07 60 06 93 80. Et non, jour, heure du spectacle, nombre de places que vous voulez. D'autres rendez-vous encore hein, pour les jours qui viennent. Et il y aura donc samedi 6 juin, l'Assemblée Générale et même la fin de saison des vendredis 5 juin, donc au samedi 6 juin, l'Assemblée Générale, le gymnase de Béchamp du judo. Alors le vendredi 5, l'Assemblée, c'est à 20h. Samedi 6, finale du Challenge des Hauts-de-Vosges. Déroulement de la journée de 8h30 à 18h. Les horaires sont approximatifs. Hein. Bon, c'est pas un horaire suisse, donc. À 10h, remise des médailles baby judo. 10h30, séance de Taïso. 15h, remise des médailles mini poussin. 16h30, remise des poussins. Et 17h45, des benjamins.
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C'est bien le contexte. 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

0: Votre chanteur de rue préféré, cessez pas de le diffuser. En concert, en radio, en écoute, en réseau. S'il vous plaît, diffusez-moi, c'est bon pour ce que vous avez. Ou encore mieux, vous programmez mon spectacle, Jean. S'il vous plaît, diffusez-moi, ça fera ce que je n'ai pas. Oui, genre une bonne émission de télé, tu vois. S'il vous plaît, diffusez-moi, c'est bon pour ce que vous avez. Et 35 ans, chanteur de rue, c'est que ça se respecte. S'il vous plaît, diffusez-moi, ça fera ce que je n'ai pas. Ou alors vous achetez mon disque. En même temps, vous l'avez fait, là, il me semble, non ?
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2: Les organisations à venir au pays de Gérardmer, pays des Lacs, ou encore à la Bresse, vallée de la Mozotte, et un petit peu plus loin, on va suivre la rivière. Et le 13 juin, festival des Effoussenets, les Fatal Picards, et une touche d'optimisme, la base de loisirs de Saulsure, réservation sur LOASO, 25 euros. Vous entendrez d'ailleurs en interview les Fatal Picards sur Radio des Ballons. Le salon littérature jeunesse, c'est samedi 6 juin, entrée libre à Gérardmer, donc à la Média Ludothèque de 10h à 18h. Et entrée libre. Et ce sera à l'espace Tilleul, donc à Gérardmer, alentour éclat de lire à partir du 6 avril jusqu'au 6 juin, donc jusqu'au 6 juin, donc c'est toujours valable. Spectacle, balade, comté, exposition, rencontre, atelier, atelier d'écriture, conférence. La symphonie des aigles, ce sera le 13 juin, c'est beaucoup plus loin là, puisqu'il s'agit de la volerie des aigles, et une soirée qui débutera avec Entre ciel et terre. Une soirée emblématique, Symphonie des jeunes de Strasbourg. La soirée se prolongera ensuite dans une ambiance conviviale autour d'une buvette et d'un barbecue. Et vous renseignez donc près de la volerie des aigles, vous allez les trouver sur internet. Sachez que le tarif est de 12 euros pour les adultes, 8 euros pour les enfants de 5 à 14 ans, 10,50 euros pour le tarif réduit et 7 euros pour autre tarif réduit, celui des enfants. Des stations immersives donc au cœur du parc à découvrir avec ce qui est un événement un peu national d'ailleurs. Luc Arbogasti, le chant des pierres, chapelle de Travexin à Cornimont. Ce sera le samedi 27 juin à 20h30 ainsi que le dimanche 28 juin à 16h, le tarif est de 25 euros. Les places sont limitées. Vous réservez sur Hello Asso. Renseignements au 06 21 04 66 26 et chapelle.travexin@free.fr. Et il y a également un autre numéro de téléphone, 06 15 17 04 87, si le premier ne fonctionne pas. Petite restauration sur place, concert organisé par l'association des Amis de la Chapelle de Travexin.
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1: Sur le département des Vosges, un poste de conducteur d'engin de terrassement vous est proposé. C'est une mission intérimaire de 3 mois à 39 heures par semaine. Un poste ouvert aux débutants avec formation conducteur d'engin BTP. On vous demande de posséder le permis B ainsi que le CACES R482A. Si vous êtes éligible au contrat d'alternance, eh bien, il y a un contrat d'apprentissage pour devenir diagnostiqueur immobilier, un CDD de 12 mois à 35 heures par semaine qui vous est proposé. Alors, il faut être titulaire du permis et ce sera donc en CFA en alternance avec l'entreprise. La société Big Mat Germatec Usno de Remiremont est à la recherche d'un magasinier cariste pour un poste en CDI à 35 heures par semaine. Poste ouvert aux débutants, titulaire du CACES 3 R489. Un poste à pourvoir d'urgence sur Remiremont. Le restaurant Côte et Braise recherche un cuisinier confirmé pour un poste en CDI à 39 heures par semaine avec au moins un an d'expérience, formation CAP, BEP ou équivalent en cuisine. L'EHPAD Les Saules, situé à Saulsure, est à la recherche d'un aide-soignant pour un CDD de 6 mois à 35 heures par semaine, poste ouvert aux débutants avec diplôme d'état d'aide-soignant. À la Bresse, la mini-crèche Les Petits Amis de Oui Oui est à la recherche d'un agent de service polyvalent pour un poste en CDI à 35 heures par semaine. 6 mois d'expérience vous sont demandés pour ce poste. Formation HACCP assurée si vous ne la possédez pas. À Gérardmer, l'Écho du Lac est à la recherche d'un commis de cuisine. C'est pour un contrat à durée déterminée de 6 mois à 39 heures par semaine. C'est un poste qui est ouvert aux débutants. À Gérardmer, l'hôtel Les Loges du Parc recherche un réceptionniste en hôtellerie pour un poste en CDI à 35 heures par semaine. 6 mois d'expérience vous sont demandés avec l'anglais impératif et l'allemand souhaité. La société Soprême de Gérardmer recherche un maîtreur en bâtiment. C'est un poste en CDI à 39 heures qui vous est proposé. Alors pour postuler, il faut être titulaire du permis, avoir au moins 2 ans d'expérience et une formation bac ou équivalent dans le domaine de la construction. À Saint-Étienne-les-Remiremont, l'auberge Saint-Romarie recherche un cuisinier. C'est pour un poste en CDI à 39 heures par semaine. Pour postuler, il vous faut au moins un an d'expérience avec bac ou équivalent en cuisine. La société Mille Plast de Saint-Étienne-les-Remiremont recherche un chef d'équipe opérateur régleur en plasturgie. C'est pour un CDD de 3 mois à 35 heures par semaine. Un an d'expérience vous est demandé.
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1: Cette semaine au cinéma, vous allez pouvoir découvrir L'Abandon, cette

0: ou encore au cinéma du Casino à Gérardmer. Le film Vivaldi et moi est à l'affiche dans plusieurs salles. Vous pourrez le retrouver à l'entracte de Vanier, au grand écran à la Bresse ou encore à la MCL de Gérardmer. Biopic et musical de Damiano Micheletto. Et dans cette histoire, on va donc suivre Antonio Vivaldi qui vient bousculer la vie d'un lieu où des orphelines sont formées à la musique. Un film qui a reçu de bonnes notes, 3,5 pour la presse et 4,1 pour les spectateurs. Si vous aimez l'univers Star Wars, eh bien vous pourrez découvrir Star Wars The Mandalorian on Grogu, un film qui vous est proposé aux Variétés du Tillot, au Casino du Lac à Gérardmer, ainsi qu'au Majestic à Remiremont. Un film de Jon Favreau avec Pedro Pascal, Sigourney Weaver également. Il a été noté 3 par la presse et 3,4 par les spectateurs. Aux Variétés du Tillot et au Majestic de Remiremont, il y a le film Histoire parallèle que vous allez pouvoir découvrir, drame d'Asghar Farhadi avec Isabelle Huppert, Virginie Efira, Pierre Ninet. Et c'est donc l'histoire de Sylvie qui écrit un nouveau roman et en panne d'inspiration, elle décide alors d'espionner son voisinage. Elle va se faire aider par le jeune Adam qui va venir bouleverser sa vie et son travail. 3,3 c'est la note de la presse et 2,9 celle des spectateurs. À Remiremont, au Majestic, vendredi, il y aura un ciné-rencontre avec le réalisateur et comédien Francis Renaud, où vous pourrez voir à 20h le Croque-Midor, et puis également à 21h, 36 quai des Orfèvres. À Remiremont, au Majestic, vous pourrez voir la bataille de Gaulle, L'âge de fer, un film historique réalisé par Antonin Baudry avec Simon Abkarian, Simon Russell-Bill, Florian Le Sieur également. Et on va donc retrouver dans ce film le combat de Charles de Gaulle pour que la France ne se résigne pas et résiste. Et puis au Majestic, vous pourrez voir également Scary Movie, la comédie d'épouvante, avec bien sûr les frères Wayans qui sont de retour 26 ans après.
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1: Le coup de cœur télévisé en ce mercredi, 21h10, France 2, L'Or Bleu. C'est un drame franco-belge 2026 avec Barbara Probst et Samir Boitard. En 2026, Flore et Yacine échappent à une prise d'otage en enquêtant sur la mort suspecte de Lucien Pajon. Ils découvrent un lourd secret de famille. En 1989, des squelettes ont été trouvés sur un grand chantier. Trois familles ont caché cette vérité et aujourd'hui, un inconnu cherche à se venger. France 3, l'été de mes 18 ans, 1998, de Nathalie Anselm et Serge Turquier. En 1998, c'est l'été de la victoire des Bleus de la France, black, blanc, beurre, d'un rêve d'union nationale sur fond de grandes réformes de société, 35 heures et Pax. Mais c'est aussi l'affaire Clinton-Lewinsky et le scandale Festina. C'est également le dernier été avant l'explosion d'Internet et des portables. Saint-Étienne 76, une passion française à 22h40 et l'équipe de foot Les Verts, alors qu'il était considéré que le football français n'était pas de taille à jouer dans la cour des grands. Oh, ça a changé depuis. 21h05, France 5, le doc, les docs de la grande librairie est Victor Hugo. Et tout simplement à travers ses romans, leurs innombrables adaptations ou les références omniprésentes à son œuvre, Victor Hugo a laissé une empreinte indélébile dans l'histoire littéraire. Mais Hugo n'est pas seulement un écrivain, il est aussi un défenseur des opprimés dont les idéaux imprègnent des œuvres. Du sport sur l'équipe avec le match Pays-Bas-Algérie à partir de 20h40, donc ce mercredi, match amical qui se déroule dans le stade d'Amsterdam. Et toujours à la télévision, retrouvez sur TMC Harry Potter et l'Ordre du Phénix. Le fantastique de David Yates avec Daniel Radcliffe et Rupert Grint, un nouveau professeur de défense contre les forces du mal arrive à Poudlard, élève, elle s'offusque très rapidement, elle qui était peu appréciée des élèves, donc de l'insolence du jeune Harry Potter.
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3: La vie au pays de Remiremont et aux alentours. Dimanche 7 juin, à partir de 8h, c'est la rando trail stéphanoise organisée par l'association Courir Ensemble Vosges. Dimanche 7 juin, à 17h30, à la chapelle de la Suche, concert duo Jean-Pierre Como au piano et Xavier Girotto au saxophone, organisé par l'association Noctua. Et le jeudi 11 juin, Voyage imaginaire, le grand théâtre des sons et des histoires dans le cadre de la deuxième édition de la Dizaine des Arts, organisée par la CC, la communauté de communes de la Porte des Vosges méridionale. Dit en entier, c'est quand même mieux. Le théâtre de la miroiterie en spectacle, et ce sera du 4 au 7 juin, spectacle créé à la miroiterie pour tous les goûts, pour tous les âges, buvette et petite restauration sur place, food truck le samedi. Alors, je vais vous donner le programme du vendredi soir. À 19h, je ne peux pas le prononcer, c'est par les collégiens. À 20h, Grolanda par l'atelier du jeudi. À 20h30, les secrets du palier par les adultes. Samedi 6 juin, à 10h, cap ou pas cap par les enfants. Et puis le 11h30, alors je préfère ne pas le prononcer, mais ce sera par les collégiens le retour. À 14h, le secret du palier par les adultes. À 15h45, le coq au village par les TTFBG. À 16h15, libre par la troupe du bout de la rue. Et à 16h30, Grolanta par l'atelier du jeudi, ce que j'ai pas pu prononcer, mais vous le savez certainement d'avance. Et food truck toute la journée, Val Traiteur, Flamenkuch, venez manger sur place. Réservation par SMS uniquement au 07 60 06 93 80. Et non, jour, heure du spectacle, nombre de places que vous voulez. D'autres rendez-vous encore hein, pour les jours qui viennent. Et il y aura donc samedi 6 juin, l'Assemblée Générale et même la fin de saison des vendredis 5 juin, donc au samedi 6 juin, l'Assemblée Générale, gymnase de Béchamp du judo. Alors le vendredi 5, l'Assemblée, c'est à 20h. Samedi 6, finale du Challenge des Hauts-de-Vosges. Déroulement de la journée de 8h30 à 18h. Les horaires sont approximatifs. Hein. Bon, c'est pas un horaire suisse. Donc, à 10h, remise des médailles baby judo. 10h30, séance de Taïso. 15h, remise des médailles mini poussins. 16h30, remise des poussins. Et 17h45, des benjamins.
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1: Et les organisations à venir au pays de Gérardmer, pays des Lacs, ou encore à la Bresse, vallée de la Mozotte, et un petit peu plus loin, on va suivre la rivière. Et le 13 juin, festival des Effousnés, les Fatal Picards, et une touche d'optimisme, la base de loisirs de Saulsure, réservation sur LOASO, 25€. Vous entendrez d'ailleurs en interview les Fatal Picards sur Radio des Ballons. Le salon littérature jeunesse, c'est samedi 6 juin, entrée libre à Gérardmer, donc à la Média Ludothèque de 10h à 18h. Et ce sera à l'espace Tilleul, donc à Gérardmer, alentour éclat de lire à partir du 6 avril jusqu'au 6 juin, donc jusqu'au 6 juin, donc c'est toujours valable. Spectacle, balade, conté, exposition, rencontre, atelier, atelier d'écriture, conférence. La symphonie des aigles, ce sera le 13 juin, c'est beaucoup plus loin là puisqu'il s'agit de la volerie des aigles et une soirée qui débutera avec Entre ciel et terre. Une soirée emblématique, Symphonie des jeunes de Strasbourg. La soirée se prolongera ensuite dans une ambiance conviviale autour d'une buvette et d'un barbecue. Et vous renseignez donc près de la volerie des aigles, vous allez les trouver sur internet, sachez que le tarif est de 12€ pour les adultes, 8€ pour les enfants de 5 à 14 ans, 10,50€ pour le tarif réduit et 7€ pour autre tarif réduit, celui des enfants. Des stations immersives donc au cœur du parc à découvrir avec ce qui est un événement un peu national d'ailleurs. Luc Arbogasti, le chant des pierres, chapelle de Travexin à Cornimont. Ce sera le samedi 27 juin à 20h30 ainsi que le dimanche 28 juin à 16h. Le tarif est de 25€. Les places sont limitées. Vous réservez sur Hello Asso. Renseignements au 06 21 04 66 26 et chapelle.travexin@free.fr. Et il y a également un autre numéro de téléphone, 06 15 17 04 87, si le premier ne fonctionne pas. Petite restauration sur place, concert organisé par l'association des Amis de la Chapelle de Travexin.
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L'actualité en cette journée de mercredi, tiraillement au 1er régiment de tirailleurs d'Épinal, viol, injures à caractère racial, des gifles et des coups de poing donnés lors d'une marche parce que la victime faisait du bruit et ne suivait pas. Le gradé aurait ajouté « la prochaine fois ce sera un coup de crosse si tu n'arrives pas à suivre lors de cette marche ». Un témoignage, puis un second qui lui a quitté d'ailleurs l'armée, traité de sale arabe, bougnoul, vous êtes tous les mêmes. Enfin bref, un troisième confirme les propos et qui lui aussi d'ailleurs a quitté l'armée, le colonel Alexandre Bancel, interrogé par Capucine Cadeau de Vosges Matin, minimise, reconnaissant des choses vraies et d'autres arrangées. En plus, c'est peu, effectivement, sur les 1252 militaires du 1er régiment de tirailleurs d'Épinal. Pas bien non plus, 33 militaires étaient sous l'emprise de la drogue. La plupart ont d'ailleurs quitté l'armée. Une mère de famille de 37 ans qui a un enfant de 3 ans a été étranglée par son compagnon à Sarreguemines hier. Il s'est rendu au commissariat. Le corps va être autopsié. Décès de Pierre Clément, 76 ans, obsèques au funérarium de La Bresse, vendredi dans l'intimité. Daniel Mathieu, 76 ans, obsèques samedi à 10h à l'église de Plombière. Marius Pédusi, 86 ans, obsèques samedi à 10h à l'église de Ramonchamp. Françoise Jeanroy, 75 ans, obsèques vendredi à 10h30 à la chambre funéraire du Tillot. Pierre Remy de La Bresse, obsèques vendredi à 11h au cimetière de La Bresse. Monique Toussaint, née Millotte, 76 ans, obsèques demain jeudi à 14h30 à l'église du Haut du Tau. Les obsèques de Maurice Amé, 91 ans, ce mercredi à 16h à l'église de La Bresse. Pierrette Laroyenne, 75 ans, hommage à la maison funéraire du Tillot, demain jeudi à 15h. Alain Lemaire, 65 ans, à la salle Omniculte de Cornimont, vendredi à 10h30. Joseph Neigelaine, ou Sépi, 84 ans, vendredi à 14h30, à l'église de Saint-Maurice. Antoinette Bédel, née Chipot, 95 ans, demain jeudi à 14h30, à l'église de Gérardmer. Michel Germonville, né Peureux, 101 ans, aujourd'hui mercredi à 14h30, à l'église du Tillot. Et puis, en sport, le Giro féminin, quatrième étape pour Anna van der Breggen, qui prend le maillot rose. En tennis, c'est Roland Garros, il a

0: répétition continue sans français, mais c'est tout de même une habitude. C'est vrai qu'il faut quand même le reconnaître, il y a des espoirs, on les a notés cette année. On est un peu plus près l'année prochaine, avec bien entendu les ans qui passent et qui font que les jeunes normalement progressent. C'est comme ça dans tous les sports. Ce mercredi, le temps va rester couvert avec de petites pluies et des éclaircies. Petites pluies, pas forcément si petites que ça. Il faisait 4 degrés ce matin au sommet du Honeck et nous remontons à 21 degrés en journée, par exemple, à Épinal. Demain jeudi, des pluies, de rares percées du soleil à nouveau, 8 à 23 degrés. Vendredi, toujours quelques pluies et peu de soleil, de 9 à 20 degrés. Samedi, retour d'un temps plus sec et ensoleillé. Quelques pluies encore possibles, de 10 à 24 degrés. Et dimanche, nuages et éclaircies, de 10 à 24 degrés. Donc, ça va coller pour la foire au beignet du Tillot. 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
1: Sur le département des Vosges, un poste de conducteur d'engin de terrassement vous est proposé. C'est une mission intérimaire de 3 mois à 39 heures par semaine. Un poste ouvert aux débutants avec formation conducteur d'engin BTP. On vous demande de posséder le permis B ainsi que le CACES R482A. Si vous êtes éligible au contrat d'alternance, eh bien, il y a un contrat d'apprentissage pour devenir diagnostiqueur immobilier, un CDD de 12 mois à 35 heures par semaine qui vous est proposé. Alors, il faut être titulaire du permis et ce sera donc en CFA en alternance avec l'entreprise. La société Big Mat Germatec Cusneau de Remiremont est à la recherche d'un magasinier cariste pour un poste en CDI à 35 heures par semaine. Poste ouvert aux débutants, titulaire du CACES 3 R489. Un poste à pourvoir d'urgence sur Remiremont. Le restaurant Côte et Braise recherche un cuisinier confirmé pour un poste en CDI à 39 heures par semaine avec au moins un an d'expérience, formation CAP, BEP ou équivalent en cuisine. L'EHPAD Les Saules, situé à Saulsur, est à la recherche d'un aide-soignant pour un CDD de 6 mois à 35 heures par semaine, poste ouvert aux débutants avec diplôme d'État d'aide-soignant. À la Bresse, la mini-crèche Les Petits Amis de Oui Oui est à la recherche d'un agent de service polyvalent pour un poste en CDI à 35 heures par semaine. 6 mois d'expérience vous sont demandés pour ce poste. Formation HACCP assurée si vous ne la possédez pas. À Gérardmer, l'Écho du Lac est à la recherche d'un commis de cuisine. C'est pour un contrat à durée déterminée de 6 mois à 39 heures par semaine. C'est un poste qui est ouvert aux débutants. À Gérardmer, l'hôtel et les loges du parc recherchent un réceptionniste en hôtellerie pour un poste en CDI à 35 heures par semaine. 6 mois d'expérience vous sont demandés avec l'anglais impératif et l'allemand souhaité. La société Soprême de Gérardmer recherche un maîtreur en bâtiment. C'est un poste en CDI à 39 heures qui vous est proposé. Alors pour postuler, il faut être titulaire du permis, avoir au moins 2 ans d'expérience et une formation bac ou équivalent dans le domaine de la construction. À Saint-Étienne-les-Remiremont, l'auberge Saint-Romary recherche un cuisinier. C'est pour un poste en CDI à 39 heures par semaine. Pour postuler, il vous faut au moins 1 an d'expérience avec bac ou équivalent en cuisine. La société Mille Plast de Saint-Étienne-les-Remiremont recherche un chef d'équipe opérateur régleur en plasturgie. C'est pour un CDD de 3 mois à 35 heures par semaine. 1 an d'expérience vous est demandé.
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1: La vie au pays de Remiremont et aux alentours, dimanche 7 juin, à partir de 8h, c'est la rando trail stéphanoise organisée par l'association Courir Ensemble Vosges. Dimanche 7 juin, à 17h30, à la Chapelle de la Suche, concert duo Jean-Pierre Comeau au piano et Xavier Girotto au saxophone, organisé par l'association Noctua. Et le jeudi 11 juin, Voyage imaginaire, le grand théâtre des sons et des histoires dans le cadre de la deuxième édition de la Dizaine des Arts organisée par la CC, la communauté de communes de la Porte des Vosges méridionale. Lyon entier, c'est quand même mieux. Le théâtre de la Miroiterie en spectacle, et ce sera du 4 au 7 juin, spectacle créé à la Miroiterie pour tous les goûts, pour tous les âges, buvette et petite restauration sur place, food truck le samedi. Alors, je vais vous donner le programme du vendredi soir à 19h. Je ne peux pas le prononcer, c'est par les collégiens. À 20h, Grolanda par l'atelier du jeudi. À 20h30, les secrets du palier par les adultes. Samedi 6 juin, 10h, cap ou pas cap par les enfants. Et puis le 11h30, alors je préfère ne pas le prononcer, mais ce sera par les collégiens le retour. À 14h, le secret du palier par les adultes. À 15h45, le coq au village par les TTF BG. À 16h15, libre par la troupe du bout de la rue. Et à 16h30, Grolanta par l'atelier du jeudi. Ce que j'ai pas pu prononcer, mais vous le savez certainement d'avance. Et food truck toute la journée, Val Traiteur. Flamenkuch, venez manger sur place. Réservation par SMS uniquement au 07 60 06 93 80. Et non, jour, heure du spectacle, nombre de places que vous voulez. D'autres rendez-vous encore hein, pour les jours qui viennent. Et il y aura donc samedi 6 juin, l'Assemblée Générale et même la fin de saison des vendredis 5 juin, donc au samedi 6 juin, l'Assemblée Générale, le gymnase de Béchamp du judo. Alors le vendredi 5, l'Assemblée, c'est à 20h. Samedi 6, finale du Challenge des Hauts-de-Vosges. Déroulement de la journée de 8h30 à 18h. Les horaires sont approximatifs. Hein. 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Et 17h45, des benjamins.
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Bonjour à vous et merci d'être avec nous pour ce nouveau numéro de l'Histoire en Musique. Je vous propose ce soir un voyage à travers un thème, la nuit en musique, évoquée à l'époque romantique et à l'époque moderne par le nocturne, bien sûr. On verra quel est ce genre et comment il a été illustré par les compositeurs romantiques et contemporains. Mais avant cela, eh bien, avant le nocturne, il y avait la musique classique, et en classique, la nuit était évoquée par le biais de la sérénade, le style de la sérénade. Et là, des plus grands représentants du style de la sérénade, il y en a composé un petit peu plus d'une dizaine, c'est Mozart, avec une sérénade, j'ai voulu vous faire plaisir, avec de ses sérénades les plus connues, la fameuse Eine kleine Nachtmusik, la petite musique de nuit, Köchel 525. Il s'agit d'une sérénade pour cordes. Alors, cette œuvre des plus célèbres de Mozart, eh bien, elle cache un mystère. Cette page, elle date du 10 août 1787, mais nous ne saurons jamais à quelle occasion elle fut composée. Quelques semaines auparavant, Léopold, le père de Mozart, s'était éteint à Salzbourg. Est-ce que Mozart a composé cette pièce pour satisfaire un besoin intérieur personnel? On ne le saura jamais. Néanmoins, cette pièce contribuera à faire la gloire de son auteur, encore aujourd'hui, puisqu'elle est très connue. Et je vous la propose, eh bien, cette sérénade dans son intégralité. Elle est composée d'un allegro, d'un andante, d'un menuet et d'un rondo final, dans une version de référence, puisque c'est la version du Philharmonique de Berlin, placée sous la direction de Pharynk Fritzé, que je vous propose d'entendre dans cette sérénade, dans son intégralité. La sérénade Eine kleine Nachtmusik, Köchel 525, de Mozart, dans son intégralité.

Et c'est un tube que je vous ai proposé pour commencer cette émission sur le thème de la nuit dans l'histoire en musique. Ce soir, c'était la sérénade Eine kleine Nachtmusik, la petite musique de nuit de Mozart, la sérénade Köchel 525, par le Philharmonique de Berlin, sous la direction de Farhan Fritze. Et c'est une émission riche que je vous propose ce soir. On verra beaucoup de compositeurs, notamment Balakirev, Bizet, Chopin, Debussy, Fauré, Martucci, Poulenc, Liszt, ou encore un nocturne de Tchaïkovski que je vous ai préparé pour ce soir. Et avant de passer à une époque un petit peu plus romantique, avec des compositeurs un petit peu plus proches de nous, je vous propose une autre sérénade, elle aussi très courte, de Mozart. Il s'agit de la sérénade de Köchel 239. Elle aussi, comme toutes les sérénades, évoque le thème du nocturne, de la nuit. Et en plus, cette sonate et cette sérénade, excusez-moi, est surnommée, plutôt sous-titrée, Serenata Notturna, volonté directe de Mozart. Donc il s'agit de la sixième en ré majeur, Köchel 239. Alors cette sérénade fut composée en 1776 à Salzbourg. Je vous propose cette sérénade dans son intégralité, elle aussi, puisqu'elle n'est pas très longue. Cette sérénade, je vous la propose dans son intégralité, Marcia Maestoso Menuetto Trio et Rondo, par la Philharmonia Orchestra, dirigée par Sir Colin Davis. Encore un enregistrement de référence pour cette sérénade nocturne, Köchel 239 de Mozart.

La Serna Köchel 239 de Mozart dans son intégralité, Marcia, Menuetto et Rondo, par donc interprété par le chef d'orchestre Sir Colin Davis, avec le Philharmonie Orchestra, une version de référence de ces sérénades de Mozart que je vous ai proposé d'entendre pour illustrer cette première partie d'émission sur le nocturne, la musique, le thème de la nuit en musique. Et on va remonter tout doucement le temps maintenant, on va partir vers l'époque romantique avec les prémices du romantisme. Avec Georges Bizet. Alors Georges Bizet, quelques mots quand même sur ce compositeur. On ne le voit pas souvent, Georges Bizet, malheureusement, dans cette émission. Il est né le 25 octobre 1838 à Paris. Il est mort le 3 juin 1875 à Bougival. Son père était un professeur de chant. Sa mère, une excellente pianiste. Son nom de chanteur. Donc, vous imaginez, il grandit dans une atmosphère musicale au sein de la famille. Confiant des dons précoces de Bizet, ses parents le destinent à une carrière musicale. À 10 ans, il entre au Conservatoire de Paris. Il remporte successivement, jusqu'en 1854, des prix de solfège, de piano, de fugue, d'orgue. À l'âge de 12 ans, il se fait remarquer comme pianiste. Sa facilité de déchiffrage suscite l'admiration de Liszt et de Berlioz. Bizet était capable de vous déchiffrer une partition d'orchestre, la réduire et la jouer au piano en même temps. C'est quand même assez surprenant. En 1857, il remporte le premier Grand Prix de Rome, très bien mérité d'ailleurs. Il avait déjà composé un opéra de Docteur Miracle, ainsi qu'une symphonie en ut majeur, qui sera d'ailleurs redécouverte tardivement dans un des tiroirs de la salle de composition au Conservatoire de Paris. Dès son retour à Paris, Bizet devient casanier, il ne bouge pratiquement plus de Paris. Sa carrière ne fut pas ce qu'elle promettait d'être, par souci d'indécision et de souci de perfection, il va abandonner nombre de partitions. Il présentera peu d'œuvres au public et le peu qu'il présentera, malheureusement, sera souvent très mal reçu, à l'exception de La jeune fille de Perth. L'échec de sa vie sera sans doute son opéra Carmen en 1875. Je vous en avais déjà dit quelques mots, ce sera le fiasco total. Bizet meurt d'une crise cardiaque dans la nuit du 2 au 3 juin 1875. Et d'ailleurs, il avait tenté de se suicider en se jetant dans la Seine, quelques temps après l'échec de Carmen. En tout cas, en ce qui concerne l'œuvre pour piano de Bizet, comme beaucoup d'œuvres du compositeur, elles sont pratiquement inconnues. L'œuvre pour piano, en tout cas, a fait l'objet d'une ignorance quasi intégrale jusqu'au XXe siècle. Elle sera retrouvée par le compositeur Reynaldo Hahn, qui deviendra le détenteur du manuscrit des œuvres pour piano de Bizet, pardon de la veuve du compositeur. Reynaldo Hahn en fit don à la bibliothèque du Conservatoire de Paris. Donc elle reste dans le domaine public aujourd'hui. Il faut attendre 1933 pour que les œuvres pour piano de Bizet soient redécouvertes par Jean Chantawan, encore, vous imaginez, 1933. Et ensuite, c'est seulement pour le centenaire de la naissance du compositeur que vont être jouées pour la première fois quelques pièces pour piano, seulement en 1938. Alors le premier nocturne que je vous propose d'entendre ce soir, en fa majeur, faisait partie des œuvres données lors de ce concert, et il peut être daté de septembre 1854. Vous imaginez 1854 à 1938 pour être découvert. C'est quand même une grosse injustice. En tout cas, injustice réparée, puisque ce soir je vous propose de l'entendre, ce nocturne en fa majeur, par Sétrac au piano. C'est bien l'une des seules intégrales de l'œuvre pour piano de Bizet que je connaisse à l'heure actuellement, en tout cas,
pour ce qui est de l'intégrale. Je sais que Nathanaël Gouin avait enregistré un disque qui proposait les variations chromatiques et les scènes pour piano avec un concerto, le concerto pour piano numéro 2 que Bizet avait transcrit, le concerto pour piano numéro 2 de Saint-Saëns que Bizet avait transcrit. Mais à ce jour, je ne sais pas s'il existe d'autres intégrales que celle-ci. En tout cas, Cétrarque nous propose le premier nocturne en fa majeur de Georges Bizet.

Le pianiste d'origine arménienne Setrark nous interprétait cette magnifique page pour piano, une véritable petite merveille qui est ce nocturne en fa majeur de Georges Bizet. Et je réfléchissais pendant de tourner ce nocturne, j'ai une autre version qui m'est venue en tête, que je possède aussi, c'est une version de Georges Bizet, une version de Glenn Gould, excusez-moi, de ce nocturne. Au côté de la sonate pour piano de Lyrid, je crois. C'est un double disque que Glenn Gould avait enregistré. Et donc, j'ai donc deux versions de ce nocturne. En tout cas, je vous propose un autre nocturne de Bizet pour refermer cette première partie d'émission. Le second, en ré majeur, il date de 1868. Date à laquelle il fut publié, il sera à tort considéré comme le premier nocturne composé par le compositeur alors qu'il est le second. Et c'est aussi une œuvre totalement inédite jusqu'au concert de 1938, le fameux concert de 1938. Et le pianiste arménien Setrark nous interprète ce second nocturne en ré de Georges Bizet.

Nocturne en Ré de Georges Bizet par le pianiste arménien Setrak, qui avait enregistré une intégrale de la musique pour piano de Georges Bizet. Et le thème de Nocturne, je vous le disais, à l'époque romantique, a été très utilisé, et Liszt s'est laissé aussi séduire par ce style dans son magnifique Rêve d'amour. Alors il fait partie des trois nocturnes composées par Liszt en 1850, pensé d'abord comme un lied pour ténor et piano. C'est le troisième, connu sous le nom de Rêve d'amour, Liebestraum, qui a conquis le cœur du public et qui a conquis, je dois dire, mon cœur aussi, puisque je joue très souvent ce Rêve d'amour de Liszt en concert, et même pour mon plaisir personnel lorsque je joue du piano. Et je vous propose donc ce Rêve d'amour sous les doigts de la regrettée Brigitte Anglerer. Une véritable petite merveille, Rêve d'amour de Franz Liszt.

0: C'est vraiment l'une des plus belles mélodies de Franz Liszt pour moi. Rêve d'amour, Liebestraum, sous la délicatesse de Brigitte Angerer, cette regrettée pianiste qui nous a quitté il n'y a pas si longtemps, il y a peut-être seulement un petit peu plus de 10 ans, je crois. Même pas, enfin ça passe déjà, hein. Ça passe, hein, le temps passe à une vitesse incroyable. Et en tout cas, c'était le nocturne de Franz Liszt, Rêve d'amour par Brigitte Angerer. On se retrouve presque quasiment tout de suite pour la seconde partie de votre émission L'Histoire en musique, spéciale nocturne. Merci de votre attention et à tout de suite.
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bien, bonsoir à vous et merci d'être avec nous pour cette seconde partie de votre émission L'Histoire en Musique. Je vous ai quitté sur le magnifique Nocturne Liebestraum de Franz Liszt, Rêve d'amour. Et on continue cette émission à thème, sur le thème de la nuit. Ça faisait un petit moment que j'avais pas fait des émissions à thème comme ça. J'aime assez bien une année ou un sujet. Bah là, ce soir, c'est un sujet. C'est un sujet qui me tenait à cœur parce que j'avais regardé. Ça fait suite en fait à la folle journée de Nantes. Vous vous rappelez, vous avez très certainement suivi la folle journée de Nantes avec le thème de la nuit. Et c'est ça qui m'a inspiré. J'ai dit bah tiens, pourquoi pas faire une émission sur le thème de la nuit. Pourquoi pas? Je l'avais jamais encore tenté. Et donc, ben là, cette fois-ci, on est vraiment dans l'époque romantique et on n'en bougera plus. Hein, on ira jusqu'à l'époque moderne avec Debussy, bien sûr. Debussy, ce soir, et même encore Poulenc, hein, puisque j'ai hésité à passer du Tilleux, mais faute de place, ben, j'ai dû faire une sélection. Et donc, on s'arrêtera à Francis Poulenc. Ou plus moderne, et bien sûr on verra des compositeurs qui sont un petit peu oubliés ce soir, c'est aussi le but de ces émissions, mais avant toute chose je vous propose de rouvrir avec Frédéric Chopin. Alors Frédéric Chopin, petite biographie sur lui, je sais que vous l'aimez bien. Il est né en Pologne le 1er mars 1810, et il est mort à Paris le 17 octobre 1849. Il est doué pour la musique, il compose sa première polonaise à seulement 7 ans. Il donne son premier concert public à 9 ans, notre cher Frédéric Chopin. Après d'excellentes études générales, il a comme professeur au conservatoire Elsner. Il lui enseigne le contrepoint, l'harmonie, la composition, le piano. C'est Chopin lui-même en autodidacte qu'il a appris, il n'a pas eu besoin de professeur. Les salons polonais s'arrachent à Chopin. En 1829, il donne deux concerts à Vienne qui remportent un grand succès. Il fait alors publier ses premières œuvres comme le sublime, je vous conseille de l'entendre si vous l'avez jamais entendu, L'Acidarem la mano d'après Mozart, c'est son opus 2 pour deux pianos et orchestre. Je cite Schumann qui s'exclame « Chapeau bas, messieurs, un génie ». En 1830, Chopin quitte la Pologne, il va s'installer d'abord à Dresde, à Prague, à Vienne, puis il s'établit à Paris. Il donne ses premiers concerts à Paris. Alors, s'ils sont à Paris, ça s'arrache à prix d'or. Hein. Une leçon de piano par Frédéric Chopin, ça s'arrache à prix d'or. Grâce à Liszt, rencontré chez Marie Dagoult, il fait la connaissance de George Sand. Il la trouve un peu sympathique, mais il se sent rassuré à ses côtés. La curiosité qu'il éprouve pour George se transforme ensuite en passion. En 1838, ils effectuent un voyage dans la Chartreuse de Valdemosa. C'est jour néfaste pour la santé de Chopin qui souffre de symptômes des premiers symptômes de ce qui va l'emporter, ces maladies respiratoires. Chopin, en 1847, se sépare de George Sand. Ensuite, il fait des voyages, un bref séjour en Allemagne, il rencontre Schumann et Mendelssohn. En 1848, il donne son dernier concert à Paris. C'est cette même année qu'une de ses élèves, qui rêve de l'épouser, organise une série de concerts londoniens. L'année suivante, il meurt, épuisé par la maladie, il est inhumé. Vous pouvez aller voir sa tombe au Père Lachaise, à Paris. Vous pouvez d'ailleurs aller voir sa tombe à Paris. J'avais toujours dit que j'irais lorsque Père Lachaise, il y a quand même pas mal de personnalités. Et c'est aussi un très beau cimetière. Bon. Il rattache aussi des petites légendes un petit peu plus ésotériques derrière le Père Lachaise, mais en tout cas, c'est un beau cimetière où sont enterrés pas mal de monde, dont Frédéric Chopin. Alors Chopin fut séduit par le Nocturne, mis en avant par le compositeur John Field. Je vous l'ai pas dit juste là, mais c'est John Field qui met au point cette courte pièce musicale. Chopin, lui, il va en écrire une vingtaine,
tous des chefs-d'œuvre, hein, comme ce Nocturne opus 48, numéro 1 en ut mineur, que je vous propose d'entendre maintenant. C'est un petit bijou, c'est un de mes préférés, celui-ci. Il fut terminé en 1841, et donc, eh bien, je vous propose de retrouver ce Nocturne tout de suite, et il est interprété sous les doigts de Daniel Barenboim. Pianiste qui est très malade en ce moment, et on ne sait pas si il retournera sur scène, en tout cas on l'espère, mais en tout cas petit hommage aussi à Daniel Barenboim ce soir pour ce Nocturne opus 48 numéro 1 en ut mineur.

Chopin, magnifique Chopin. Ce sont des réelles pages de poésie, les nocturnes de Frédéric Chopin, avec ce nocturne opus 48 numéro 1 en ut mineur par, sous les doigts, donc de Daniel Barenboim. J'en profite pour faire un petit hommage à Daniel Barenboim aussi, au sein de cette émission sur la nuit, avec un nouveau nocturne de Chopin, toujours en fa dièse majeur, opus 15, numéro 2 cette fois-ci. Il appartient à un groupe de trois nocturnes composés en 1833. Chopin a dédié ses nocturnes à Ferdinand Hiller. Ce nocturne est l'un des plus compliqués de Chopin. En tout cas, j'aime beaucoup ce nocturne, j'aime beaucoup le jouer aussi. Et donc, je vous le propose sous les doigts de Daniel Barenboim. Le nocturne en fa dièse majeur, opus 15, numéro 2, de Frédéric Chopin par Daniel Barenboim.

Le Nocturne en fa dièse majeure, opus 15, numéro 2 de Frédéric Chopin. Et je vous propose de continuer avec Chopin avant de faire un grand bond dans l'histoire de la musique. Alors j'avais envie de suivre plutôt un ordre chronologique dans cette émission, mais par souci de variété du piano à l'orchestre, on passera un petit peu plus récent, juste après Chopin. Et on va retrouver, je vous propose, l'opus 9 de Chopin. Alors, il est constitué, en fait, de trois nocturnes qui sont dédiées à Madame Marie Pleyel, femme de l'éditeur Camille Pleyel. Alors, ils furent d'abord publiés en 1832 à Leipzig, puis ensuite à Londres et pour finir à Paris en 1833. Je vous propose dans un premier temps le Nocturne opus 9 numéro 1, toujours sous les doigts de Daniel Barenboim. Et il est en si bémol mineur, c'est une petite merveille lui aussi.

Nocturne opus 9 numéro 1 en si bémol mineur de Frédéric Chopin. Donc pour illustrer cette émission sur la nuit, et je vous propose allez, une dernière nocturne de Frédéric Chopin, très connu celui-ci. Un petit chef-d'œuvre en mi bémol majeur, il fait partie toujours de l'opus 9, c'est le numéro 2. Et je vous le propose, eh bien, encore sous les doigts de Daniel Barenboim. Le nocturne opus 9, numéro 2 en mi bémol majeur de Frédéric Chopin.

Le Nocturne opus 9 numéro 2 en mi bémol majeur de Frédéric Chopin pour illustrer cette émission sur la nuit. Et on va faire un bond dans l'histoire de la musique, si vous le voulez bien, pour retrouver une très belle page orchestrale. Une des plus belles en tout cas pour moi de Debussy, il s'agit des Nocturnes de Claude Debussy qui est né à Saint-Germain-en-Laye le 22 août 1862 et est mort à Paris le 25 mars 1918. Lee Debussy.

là-dessus, on lui reproche, je cite, d'être tourmenté par l'idée de faire du bizarre, de l'incompréhensible et de l'inexécutable. À son retour, il tombe sous les charmes d'une jolie jeune fille, Gabrielle Dupont, dite Gabi, de nature très casanière, il ne quittera plus Paris du restant de sa vie, hormis quelques rares séjours à Londres, Vienne et Bayreuth. Il prend soin d'observer toute sa vie les nouveaux courants littéraires comme musicaux, mais inconditionnellement original, il ne cherchera pas à copier les autres. Et c'est vrai, quand on écoute du Debussy, eh ben c'est du Debussy, ça ressemble à personne d'autre. En 1899, il épouse Rosalie Tetsier, il divorcera en 1905. Il épousera alors Madame Emma Bardac. De son mariage, il aura une fille, Claude, Emma dite Chouchou, la fameuse dédicataire de ses Children Corner pour piano, une pièce pour piano très connue d'ailleurs, des apprentis pianistes. Bien qu'il fût excellent pianiste, il ne désirait pas être vu comme une vedette. C'est pourquoi il se produisait rarement en public. Il n'occupera jamais non plus de poste officiel. L'essentiel de son occupation fut de créer ses propres œuvres. L'épisode central de sa vie fut la création de son opéra Pélias et Mélisande de 1902. Vers 1910, les premières manifestations d'un cancer affectent profondément la santé de Debussy. Il doit abandonner des projets d'opéra. Après deux opérations très pénibles, le mal s'aggrave rapidement et il décède peu de temps après. Et en tout cas, il laisse un très beau catalogue de Debussy. Et en ce qui concerne les nocturnes, le titre nocturne semble avoir été emprunté à une série de tableaux du peintre Witzler, un ami de Mallarmé, que Debussy appréciait particulièrement. Cette œuvre coûta 2 ans de travail à Debussy. Elle fut créée en 1901. Et c'est donc Nuages que je vous propose d'entendre dans un premier temps de ces nocturnes pour orchestre de Debussy par la maîtrise de Radio France et l'orchestre philharmonique de Radio France placé sous la direction de Miklos Frank. Et c'est un disque très récent que je vous propose là, puisque c'est un disque paru en 2022 chez Alpha Classique. Nuages, extrait des nocturnes de Claude Debussy.

je vous ai promis une émission très variée. Je pense que je tiens mes promesses ce soir avec ces nuages extraits des Nocturnes de Claude Debussy, une œuvre que j'aime beaucoup. Je vous l'ai proposé dans une version très récente, maîtrise de Radio France, l'Orchestre Philharmonique de Radio France, sous la direction de Mikko Frank, un extrait du disque paru en 2022 chez Alpha Classique. Et je vous propose de retrouver maintenant un autre extrait de ce disque, avec cette fois-ci une œuvre que j'aime aussi par les mêmes interprètes, Sirène, donc, des Nocturnes de Claude Debussy.

Ravissante musique de celle de Debussy, les sirènes, extrait des nocturnes de Claude Debussy, où Debussy se sert assez majestueusement de la voix féminine pour évoquer les sirènes. Vraiment fantastique, et c'était donc interprété par la maîtrise de Radio France et l'orchestre philharmonique de Radio France, placé sous la direction de Mikko Franck. C'est un extrait d'un disque paru en 2022 chez Alpha Classique. Très beau disque, vous pouvez vous procurer sans vraiment les yeux fermés. Il propose aussi une martyre de Saint-Sébastien. C'est vraiment assez fantastique. Donc voilà, si vous aimez Debussy, très bien interprète Mikko Franck, et vraiment très beau disque. Je vous propose donc, pour terminer cette seconde partie d'émission sur les nocturnes, eh bien d'en retrouver un sur cette musique, hein, sur le thème de la nuit, de retrouver un nocturne de Tchaïkovski. Et je suis pas sûr que vous connaissiez cette pièce avant que je vous en parle. Alors en tout cas, il est extrait de l'album pour piano Opus 19, il fut composé en 1873, il fait partie des pièces pour piano qui ne sont pas très connues de Tchaïkovski. C'est pas très connu la musique pour piano de Tchaïkovski. Il y a bien sûr Les Saisons, qui est un très beau recueil, avec chaque mois une musique. Et il y a bien six pièces publiées séparément, comme ce magnifique nocturne en ut dièse mineur, que je vous propose sous les doigts de la regrettée Brigitte Angerer.

Il y a des petits chefs-d'œuvre comme ça, comme ce nocturne pour piano en ut dièse mineur de Tchaïkovski, une pièce que j'aime beaucoup, pas très connue mais très très belle, sous les doigts donc de Brigitte Angerer. Et c'est déjà la fin de cette seconde partie d'émission. Je vous remercie de m'avoir suivi. Je vous donne rendez-vous dans quelques instants, dans un petit peu moins de 5 minutes, pour la troisième partie de votre émission L'Histoire en Musique. Et on continuera notre balade nocturne, j'aime beaucoup ce mot, balade nocturne, avec du piano en troisième partie d'émission. Et on terminera dans cette émission sur le thème des nocturnes. Je vous remercie de votre attention et je vous dis à tout à l'heure.

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Et merci d'être avec nous pour cette troisième partie de votre émission Histoire Musique. Bonjour à ceux qui viennent de nous rejoindre. Pour cette histoire en musique, et ce soir je vous propose un voyage à travers un thème, la musique nocturne, la musique dans la nuit. Et le compositeur que je vous propose de retrouver maintenant, je suis pas sûr que vous le connaissiez. En tout cas, c'était quelqu'un qui vénérait Frédéric Chopin au point de composer une suite pour orchestre d'après des thèmes de Chopin. Il s'agit du compositeur Mili Balakirev qui appartenait au groupe des cinq. C'était un ami, d'ailleurs, il faisait partie du groupe des cinq avec Rimsky-Korsakov et Moussorgsky. Alors, il est né le 2 janvier 1837. Il est mort à Saint-Pétersbourg le 29 mai 1910. Il fut un musicien autodidacte. Il fondera, d'ailleurs, c'est lui qui fondera le fameux groupe des cinq. Il reçoit ses premières leçons de musique de sa mère. Encore étudiant à l'Institut Aleksandrovski, il va recevoir les leçons d'un riche amateur, Koublitchev. Ce mécène lui ouvre les portes de sa bibliothèque, l'engage comme assistant d'un certain Heisrich, organisateur de concerts. Balakirev est étudiant en mathématiques lorsque Heisrich l'emmène auprès de Glinka. Ils fondent une école libre de musique avec le groupe des cinq. Je vous rappelle, le groupe des cinq a été composé de Rimsky-Korsakov, de César Cui, de lui-même, Mili Balakirev, de Modeste Moussorgsky, et j'en oublie un, il va me revenir, Alexandre Borodine. Il découvre le folklore musical russe, qui sera de grande inspiration pour le groupe des cinq. Hein. Il entreprend l'édition complète des œuvres de Glinka. Ce sera un des premiers à établir l'édition complète des œuvres de Glinka. Sa carrière se voit freinée par une grave maladie dont il conservera les séquelles tout le reste de sa vie. En 1883, il sera nommé directeur de la chapelle impériale. Balakirev, parmi ses œuvres pour piano, laisse trois nocturnes, dont ce second en si mineur. Alors il fut composé en 1901, ce nocturne, et je vous propose ce nocturne sous les doigts de Alexander Palais au piano. Nocturne en si mineur de Mili Balakirev.

Midi Ballet Pierre-F, nocturne en si mineur pour piano. Et je vous propose maintenant de retrouver un compositeur aussi aussi inconnu, ou quasiment presque aussi inconnu que l'était Balakirev. Il s'agit de Giuseppe Martucci. Alors, il est né à Capoue le 6 janvier 1856. Il est mort le 1er juin 1909 à Naples. Il apprend les rudiments de la musique par son père, qui était trompettiste. Il se révèle être un prodige du piano. Il se produit à l'âge de 10 ans. Il fréquentera le conservatoire de Naples toute sa vie, d'abord en qualité d'étudiant, puis comme professeur de piano dès 1880. Il en deviendra le directeur à partir de 1902. Il sera notamment le professeur de Ottorino Respighi, le compositeur Ottorino Respighi. Il se produira dans toute l'Europe. Son talent est admiré par Liszt. Il délaisse sa carrière de pianiste virtuose pour une carrière de chef d'orchestre. Il deviendra le directeur musical de l'orchestre Liceo Musicale de Bologne en 1886, puis du conservatoire de Naples en 1902. Il mettra en avant l'œuvre de Wagner, mais également l'œuvre de contemporains. Son œuvre, alors là, c'est assez fabuleux. Son œuvre ne comptera aucun opéra. Il est le premier compositeur de sa génération à n'avoir écrit aucun opéra. Ce qui était rare à cette époque-là, hein. Tout compositeur qui voulait se faire un nom devait passer par l'opéra. Et lui, il a contourné ceci. Et plutôt bien contourné, il laisse des œuvres pour piano, comme deux nocturnes opus 70, qui sont composées en pleine maturité artistique. Alors, ils furent composés durant l'été 1891. Le premier fera l'objet d'un arrangement orchestral quelques années plus tard, en 1900, par le chef d'orchestre pour le chef d'orchestre Toscanini. Et je vous propose donc ce premier nocturne opus 70 par le pianiste Alberto Miodini. Voici le premier nocturne donc pour piano, opus 70 de Giuseppe Martucci.

premier nocturne opus 70 de Giuseppe Martucci pour illustrer cette émission sur la nuit. Et je vous propose deux autres exemples avant de clôturer cette émission pour évoquer le thème de la nuit, avant tout un nocturne pour piano de cette fois-ci de Gabriel Fauré. Alors Gabriel Fauré, c'est bien plus des évocations de la nuit hein, que sont les nocturnes de Fauré, ce sont une grande profondeur expressive. Le dernier nocturne de 1921 couronne la fin de la période pianistique de Fauré. Et c'est simplement son 11e et dernier nocturne en fa dièse mineur, opus 104 numéro 1, que je vous propose d'entendre maintenant sous les doigts de Jean-Philippe Collard.

La dernière nocturne d'Euphorie, le numéro 11, en fa dièse mineur, opus 104, numéro 1, pour illustrer cette émission sur le thème de la nuit. Et je vous propose une toute dernière œuvre ce soir pour illustrer le thème de la nuit, une œuvre de Francis Poulenc. Alors vous savez que je vois un amour assez inconditionnel à ce compositeur, Francis Poulenc. Et c'est donc le premier des 8 nocturnes de Poulenc que j'ai choisi de vous faire entendre ce soir pour clôturer cette troisième partie d'émission. Alors les nocturnes, leur composition s'échelonne sur une dizaine d'années, entre 1929 et 1938. Le second est terminé le 24 décembre 1933 et dédié à Jeannine Salle. Quant au sixième, il fut composé à Noisy en mai 1934, pour ne citer que eux. Et c'est justement le sixième nocturne de Francis Poulenc que je vous propose d'entendre ce soir pour terminer cette troisième partie d'émission sur la nuit. Et ce sixième nocturne, je vous le propose sous les doigts de Gabriel Tachino.

Francis Poulenc, le sixième nocturne pour piano, interprété par Gabriel Tachino, pour illustrer cette fin d'émission sur...

Soyez les bienvenus pour cette histoire en musique contemporaine. Et ce soir, je vous propose un autre volet sur Olivier Messiaen. Il y aura encore trois autres volets qui suivront le volet de ce soir. Et ce soir, je vous emmène à la découverte de la monumentale Turangalila Symphonie de Olivier Messiaen, composée pour piano, solo, onde, martelot et grand orchestre. Alors cette symphonie en 10 parties s'érige comme un mouvement orchestral au centre de l'œuvre de Messiaen. Elle lui fut commandée en 1945 par Serge Koussevitzky pour l'orchestre de Boston. Elle fut écrite de juillet 1946 à fin novembre 1948. La première audition eut lieu aux États-Unis les 2 et 3 décembre 1949 sous la direction de Leonard Bernstein, de Yvonne Loriot au piano et Ginette Martelot aux ondes Martelot. Les ondes Martelot venaient d'être inventées. D'ailleurs, c'est un instrument assez curieux, les ondes Martelot. Si vous voulez regarder sur Internet ce que c'est, ça c'est intéressant à voir. Alors, la consigne avait été la suivante, je cite, « Composez une œuvre dans le style que vous voulez, avec la durée que vous voulez et la formation instrumentale que vous désirez. » Quoi de plus simple? Alors, au total, c'est 130 pages de grandes partitions. Je vous laisse imaginer la durée de cette symphonie. Alors, on va pas l'entendre dans sa totalité, cette symphonie, vous imaginez bien, elle est bien trop longue. Je vous propose l'introduction, le chant d'amour numéro 1 et Turangalila numéro 1 par Yvonne Loriot au piano, Ginette Martelot aux ondes Martelot et le Symphonic Orchestra Das Duvesfunk Baden est placé sous la direction de Hans Rosbo. Introduction, chant d'amour numéro 1 et Turangalila numéro 1 de la Turangalila Symphonie de Olivier Messiaen.

Trois extraits de la monumentale Turangali, la symphonie de Olivier Messiaen. Je vous ai proposé d'entendre l'introduction, le chant d'amour numéro 1 et Turangali la numéro 1 de cette Turangali la symphonie par Yvonne Loriot au piano, Ginette Martelot aux ondes Martelot et le Symphonie Orchestreur Das Duvensfunks Baden, sous la direction de Hans Rosbau, pour illustrer l'œuvre symphonique de Olivier Messiaen. Et on aura encore trois émissions qu'on retrouvera à 23h durant trois semaines encore avec Olivier Messiaen, les oiseaux exotiques par exemple, des Canyon aux étoiles et de la musique pour piano, bien sûr, avant de quitter Olivier Messiaen. Je vous souhaite une très belle nuit à l'écoute de Radio des Ballons. Je remercie Raphaël pour la programmation. Je vous laisse en compagnie de l'ami Bernard pour son Passion Opéra qui arrive dans quelques instants à minuit. Je vous remercie de votre attention et je vous dis à la semaine prochaine pour un nouveau numéro de l'Histoire en Musique. Très belle nuit à l'écoute de Radio des Ballons.

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